0: combat de l'association, les évolutions nécessaires et l'urgence d'un changement de paradigme pour le bien-être des enfants et l'équité entre parents. Et bien pour commencer, est-ce que tu pourrais te présenter et nous parler de ton parcours personnel et professionnel?
1: Ouais, donc alors moi c'est Maxime Villejobert, je travaille dans la restauration depuis 2017 et je suis engagé dans l'associatif depuis 2021. Je me suis séparé à cette date et c'est ce qui m'a fait m'engager. Je suis d'abord atterri sur un groupe qui s'appelle Papa en colère, où j'ai rencontré deux personnes qui m'ont beaucoup aidé et j'ai décidé de m'engager avec eux sur ce groupe où j'ai passé énormément de temps. Donc en 2021, j'ai décidé de revendre mon restaurant pour pouvoir m'engager un peu plus dans l'associatif.
0: Comment t'es devenu président de l'association Égalité Parentale ?
1: Et ben justement avec ce groupe-là, donc on est 23 000 personnes et il y a beaucoup d'associations qui venaient poster leurs demandes, leurs combats. Et j'ai découvert l'association Égalité Parentale, j'en ai découvert aussi d'autres et je me suis beaucoup retrouvé dans les valeurs. Voilà, j'ai rencontré des personnes au sein des parentale avec qui j'avais ce sentiment qu'on était sur la même longueur d'onde. Donc en 2023, fin 2023, le président voulait arrêter son mandat de président et du coup m'a proposé de reprendre la suite. J'étais déjà assez proche d'eux, hein, je faisais des petites actions. Je me rendais à leurs manifestations, je discutais avec eux, je leur apportais des pistes ou des rendez-vous, enfin voilà, on communiquait beaucoup et c'est là où donc la personne m'a contacté pour savoir si je voulais reprendre la suite.
0: Alors quels sont les principaux objectifs de l'association Égalité Parentale ?
1: Alors l'association elle a deux buts. Un premier c'est du soutien auprès des parents, donc pour ça on a deux écoutants qui nous permettent de proposer aux parents d'être écouté dans leur situation. Ces situations, c'est des situations très difficiles, personnelles, et c'est très compliqué de pouvoir répondre à toutes les problématiques, on va dire, juridiquement parlant. Donc, nous, l'association, elle propose essentiellement un soutien. On ne propose pas d'avocat, par exemple, comme certaines associations peuvent le faire, parce que selon moi, aider chaque cas, c'est très, très compliqué. Donc, c'est pour ça que sur le deuxième volet, on choisit plutôt de sensibiliser les politiques et les médias sur le sujet. Donc les politiques en leur apportant des chiffres, des constats et des solutions à apporter, tout en gardant un peu l'objectif, c'est-à-dire que chaque parent soit défendu correctement devant les juridictions. Donc on a un constat qu'on développe avec les politiques pour essayer de trouver des solutions ensemble, dans l'intérêt commun tout simplement. Donc voilà, ça c'est la deuxième partie de l'association. Il y a d'abord l'aide personnelle et puis on va dire un lobbying politique qui permet de faire prendre conscience aux politiques de ce qui se passe dans la justice familiale.
0: Quelles sont les situations auxquelles vous êtes confrontés le plus souvent dans ces situations de séparation de parents avec enfants?
1: Alors, dans les séparations parentales, il y a, on va dire qu'il y a plusieurs problématiques. La première, c'est un recours très faible à la résidence alternée, ce que nous on défend, on dénonce, je veux dire, énormément. C'est-à-dire qu'aujourd'hui, les juges y favorisent clairement un des deux parents. Souvent celui-là qui a l'enfant avec lui au moment du départ, d'ailleurs, et ils ont très peu recours à la résidence alternée, donc ça c'est des situations qu'on peut retrouver quasiment systématiquement, c'est-à-dire un parent qui a tous les éléments pour avoir la résidence alternée, qui en fait peut-être des fois 4-5 fois la demande auprès du juge, et qui se la voit refuser à chaque demande, malgré qu'il ait un DVH le week-end, qu'il n'y ait rien du tout qui aille à l'encontre de ça, hein, sauf éventuellement le désaccord de l'autre parent. Une situation géographique, c'est toujours à l'appréciation des juges, puisque lorsque les deux parents sont d'accord, même s'il y a une heure de route entre les deux parents, ça pose aucun problème. Et parfois, 10 minutes de route, pour certains autres juges, ça pose problème. Donc, il y a vraiment cette disparité et le fait que les juges, ils accentuent pas l'intérêt de l'enfant sur sa stabilité à entretenir des liens avec ses deux parents. Aujourd'hui, on voit beaucoup que les juges, ils rappellent que l'enfant a besoin de stabilité, a besoin de repères, a besoin de sécurité. Le juge va prendre en compte ces éléments uniquement d'un point de vue matériel, souvent, et pas émotionnel. Il va pas se dire, l'enfant, il va être séparé d'un de ses deux parents 80% du temps, et il va perdre cette stabilité émotionnelle. Ils vont se baser

0: uniquement sur le matériel, il faut qu'il ait le même lieu, à la place de se dire, bah, faudrait peut-être qu'il ait une stabilité et qu'il voit autant ces deux parrains. Et sinon, voilà. Après, les autres choses qu'on peut voir, c'est les exclusions parentales sévères, on va dire, où l'un des deux parents est privé complètement du lien avec ses enfants. Souvent par manipulation de la justice, c'est-à-dire qu'on va dire oui, mais l'enfant ne veut pas, tout simplement. Il veut plus aller voir l'autre parent, donc je peux pas le forcer. Sauf qu'il faut bien comprendre qu'on est les parents et c'est nous qui mettons la règle. Aujourd'hui, un enfant qui a pas envie d'aller à l'école le matin, on lui dit pourquoi tu veux pas aller à l'école, mais tu y vas quand même. Aujourd'hui, un enfant qui veut pas voir son autre parent, on va pas spécialement se poser cette question. On va plutôt aller dans son sens. En fait, on va conforter notre propre décision avec celle que l'enfant a prise.
1: Eh bien, à l'instant, vous venez d'entendre l'interview de Maxime Ville-Jobert, président de l'association Égalité Parentale, un témoignage fort, porteur d'espoir pour de nombreux parents.

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1: Tout de suite, Fusati avec Super. Un morceau hip-hop à la fois élégant et percutant, où les beats se mêlent à une flow subtile et intelligent. Super est une réflexion sur l'ambition, la superficialité et l'ego, avec des paroles qui en disent long, tout en restant fluide. Fusati nous livre ici un titre plein de style, à la fois introspectif et dynamique. Ensuite, Taxi Driver avec Jean-Baptiste. Un titre rock énergique, où les guitares mordent et la batterie frappe fort. Jean-Baptiste est un morceau rebelle, avec des paroles fortes qui interrogent la société, tout en offrant un son brut et percutant. Taxi Driver nous plonge dans une ambiance de révolte et de liberté, avec une énergie qui ne laisse personne indifférent. Pour finir, The Liminanas avec Prise Unique. Un morceau garage rock où les sonorités psychédéliques et rétro se rencontrent, créant une ambiance unique. Prise Unique nous plonge dans un univers sonore à la fois hypnotique et énergique, avec un chant captivant et une production impeccable. Les Liminanas savent pour mélanger modernité et influence passée avec brio. Et enfin, Daria avec Citrus Paradisi. Un morceau indie-pop lumineux et frais, où les guitares et les harmonies vocales créent une atmosphère légère et agréable. Citrus Paradisi évoque les plaisirs simples de la vie, avec une mélodie entraînante et des paroles douces bon qui nous rappellent de profiter des petits moments. Daria nous offre une chanson agréable et réconfortante, parfaite pour clore cette playlist. 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
1: Tout de suite, ultra moderne avec Si je suis bien que si j'ai bu. Un morceau électropop effervescent où les beats percutants se mêlent à une mélodie obsédante. Si je suis bien que si j'ai bu évoque les délires et les excès de la fête, tout en offrant une réflexion ironique sur la société. Ultra moderne crée une ambiance à la fois dansante et introspective, parfaite pour démarrer cette playlist sur une note décalée. Ensuite, Wunderbach avec Weekend à Nanterre. Un titre rock énergique avec une touche de sarcasme, où les guitares effervescents et les rythmes contagieux nous plongent dans une aventure urbaine. Weekend à Nanterre capture l'ambiance décalée de la banlieue avec des paroles à la fois légères et mordantes. Wunderbach nous offre un morceau frais, plein d'humour et de vitalité. Pour finir, The Proteins avec The Gas Face. Un morceau garage punk explosif où la batterie frappe fort et les guitares rugissent. The Gas Face parle de l'hypocrisie et de l'absurdité du monde avec un rythme rapide et un chant agressif. The Proteins nous livrent un titre brut et percutant, fidèle à leur esprit rebelle et sans compromis. Et enfin, Bon Enfant avec Trompe-l'œil. Un morceau pop-rock subtil avec des guitares légères et une voix douce qui nous plonge dans une ambiance mélancolique. Trompe-l'œil explore les illusions et les faux-semblants dans une société souvent trompeuse, avec des paroles poétiques et une instrumentation aérienne. Bon Enfant crée une atmosphère intime et réfléchie, tout en restant musical et agréable. Pour finir, Lophophora avec Apocalypse. Un morceau métal puissant avec des riffs lourds et un chant rageur qui nous plonge dans un univers apocalyptique. Apocalypse parle de l'autodestruction et de l'effondrement de notre monde, le tout porté par une énergie brute et une intensité sonore qui ne laisse personne indifférent. Lophophora livre ici un titre explosif et percutant. 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
1: Tout de suite, Fontaines DC avec It's Amazing to be Young. Un morceau post-punk vibrant avec des guitares qui frappent pas aux guitares qui frappent fort et une énergie qui capte l'âme de la jeunesse. It's Amazing to be Young parle de l'excitation et de la liberté liée à l'âge avec un son brut et intense qui se fait écho dans chaque note. Fontaines DC nous transporte dans un tourbillon d'émotions prêt à réveiller l'esprit rebelle. Ensuite, Old Elaf avec 1000 milliards. Un titre humoristique et satirique où Old Elaf mélange la chanson française avec des paroles pleines d'ironie. 1000 milliards critique avec légèreté l'absurdité de la société et de ses excès, tout en offrant une mélodie simple et accrocheuse. Un morceau drôle et réfléchi, parfait pour une touche de légèreté. Pour finir, The Bongo Hop avec Tidjan, un morceau afro-cumbia, vibrant, où les rythmes exotiques et les sonorités chaleureuses nous transportent immédiatement vers des horizons lointains. Tidjan est une chanson énergique et dansante, portée par une ambiance joyeuse et un groove irrésistible. The Bongo Hop crée un moment de fête, parfait pour faire monter l'ambiance. Et enfin, Forever Pavote avec les informations. Un titre pop psychédélique, où les mélodies oniriques et les arrangements soignés créent une atmosphère particulière. Les informations parlent de notre époque moderne et de ses contradictions, le tout sur une toile musicale riche et pleine de nuances. Forever Pavote nous plonge dans un univers singulier et captivant. Pour finir, Wild Classical Music ensemble avec Je ne veux pas. Un morceau qui mêle musique classique et influence électronique, créant un son audacieux et expérimental. Je ne veux pas aborder des thèmes de résistance et de rejet, dans un style avant-gardiste et un peu décalé. Wild Classical Music Ensemble propose une approche innovante entre tradition et modernité. 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

0: À la tête de l'association Égalité Parentale, Maxime Villejobert milite pour une réforme profonde du droit de la famille. Convaincu que l'enfant a besoin de ses deux parents après une séparation, il plaide pour une coparentalité équilibrée, dénonçant les inégalités persistantes dans les décisions de justice. Dans l'entretien qui va suivre, il revient sur les combats de l'association, les évolutions nécessaires et l'urgence d'un changement de paradigme pour le bien-être des enfants et l'équité entre parents. Est-ce que tu peux nous parler de la marche entre Paris et Strasbourg à laquelle tu as participé ?
1: Ouais, donc en 2022, moi j'avais suivi la première marche qui avait eu lieu entre Marseille et Paris en 2021. C'était tout début de mon engagement, donc j'avais pas pu, puis j'avais encore mon restaurant à l'époque, donc c'était un peu compliqué pour moi de m'engager avec eux. Et puis le projet était déjà lancé. Donc je les avais suivis, je les avais un petit peu aidés, je leur avais donné des pistes, on avait échangé, mais j'avais pas pu m'engager. Et en 2022, on m'a proposé de les rejoindre. Pour faire Paris-Strasbourg à pied. C'était déjà une super expérience humaine, ça nous a permis de discuter de nos problématiques, d'échanger entre nous, de passer vraiment du temps que à ça. On était vraiment déconnectés de tout le reste, et ça a permis de passer effectivement 22 jours, donc on a fait 22 jours de marche, à essayer de trouver des solutions, à proposer des choses, à rencontrer même des gens sur la route à qui parler de ce problème qui ne connaissaient pas du tout. C'était une belle expérience humaine, et à la fin on a atteint notre objectif, donné un peu de visibilité au problème, on a réussi à faire saisir un peu de médias sur le sujet, des radios, des journaux locaux, des journaux régionaux, et à l'arrivée France 3 Région, France Bleu, des médias assez connus. Donc c'est pour nous ça a été quand même l'objectif, on va dire, a été rempli.
0: Et selon toi, quels sont les principaux obstacles à l'égalité parentale aujourd'hui ?
1: Alors, il y en a plusieurs. Il y a l'aspect un petit peu sociétal, on va dire. C'est-à-dire que aujourd'hui, les gens dans leur tête pensent que la maman s'occupe mieux de l'enfant que le papa, que c'est avec la maman que l'enfant a le plus de liens. Du coup, il faut surtout pas rompre ce lien. On dit pas qu'il faut rompre ce lien. Hein. On dit que les liens doivent être plus équilibrés, la société a changé. Les théories de l'attachement qui avaient été faites la théorie de l'attachement, du coup, qui a été faite il y a 70 ans, elle est plus d'actualité dans le monde dans lequel on vit. À cette époque-là, effectivement, le lien d'attachement, il se faisait qu'avec et essentiellement avec la maman, puisque c'était elle qui restait à la maison, elle n'avait pas le droit de travailler, elle n'avait pas le droit d'ouvrir son compte bancaire. Enfin, c'est quelque chose qui paraissait logique à l'époque, mais si on le remet dans le contexte historique, effectivement, ça paraît logique. Aujourd'hui, moi, j'ai fait des sorties avec l'école, j'ai fait les Olympiades au sein de l'école de mon fils, y avait autant d'accompagnement maman que d'accompagnement papa. Ne pas voir se traduire ce constat que je peux faire au quotidien dans les décisions de justice, c'est une des choses qui fait que ça n'avance pas. Et puis la deuxième, un courage politique aussi. Hein. Il y a eu plusieurs propositions de loi depuis 2017 à l'initiative de notre association, et à chaque fois, le courage politique n'est pas forcément au rendez-vous. C'est-à-dire que oui, on voit bien qu'il faut faire avancer les choses, qu'il y a quelque chose qui ne va pas, mais pour autant, on va pas essayer d'offenser le parti politique ou les électeurs ou ce genre de choses. On ne travaille pas en politique. Il n'y a pas forcément le sens de l'intérêt commun, en tout cas pour tous les politiques. Certains politiques que l'on rencontre, eux, sont très engagés, veulent faire avancer les choses, et c'est le cas de Mme Le Nabour avec la PPL 819. Et certains politiques sont très engagés sur le sujet et voient qu'il y a un problème. Mais d'autres, freinent un petit peu en se disant « je veux pas vexer peut-être mes électeurs ».

0: producteur ou je veux pas m'engager sur cette voie parce que je pense que c'est pas bon pour moi.
1: Eh bien, à l'instant, vous venez d'entendre l'interview de Maxime Villejobert, président de l'association Égalité Parentale, un témoignage fort, porteur d'espoir pour de nombreux parents.

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Tout de suite, Wailing Trees avec Nos Jours Égarés. Un morceau reggae soulful où les rythmes chaloupés et la voix profonde nous plongent bien dans une ambiance à la fois douce et réfléchie. Nos Jours Égarés parle des incertitudes de la vie et de l'espoir dans la tourmente, avec une mélodie apaisante et des paroles pleines de sagesse. Wailing Trees nous offre un titre introspectif, plein de chaleur. Ensuite, Victor and the Haters avec Ici ça brûle. Un morceau punk rock intense avec des guitares sauvages et un chant effréné. Ici ça brûle capte l'énergie d'une révolte enflammée avec des paroles directes et une intensité sonore qui ne laisse aucune place à l'ennui. Victor and the Haters livrent un morceau à la fois brut et énergique, parfait pour secouer l'ambiance. Pour finir, Frankie Goes to Pointe-à-Pitre avec Mizu Mizu. Un titre tropical aux influences funk et jazz, avec des rythmes groovy et une énergie débordante. Mizu Mizu est un appel à la danse, avec un son énergique et une ambiance festive. Le groupe nous plonge dans une atmosphère joyeuse, où chaque note incite à se lâcher et profiter de l'instant. Et enfin, Dead Chic avec Fortune. Un morceau électro-punk saisissant, où les beats électroniques percutent et les mélodies sombres créent une atmosphère unique. Fortune parle de la quête de richesse et de pouvoir, avec une production intense et un chant provoquant. Dead Chic nous offre un titre captivant et audacieux où chaque seconde est chargée d'énergie. 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
1: 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Tout de suite, TSR avec Scylla & Charybdis. Un morceau rock alternatif puissant où les guitares incisives et les rythmes entraînants se mêlent à des paroles sur les choix difficiles et les dilemmes existentiels. Scylla & Charybdis explore les tensions intérieures et les décisions complexes avec une énergie vibrante qui ne laisse pas de place à l'indifférence. TSR livre un titre captivant, à la fois réfléchi et intense. Ensuite, Astéréotypie avec Calme-toi, bouge tes genoux. Un morceau électropunk énergique avec un rythme effréné et des sonorités futuristes. Calme-toi, bouge tes genoux, nous plonge dans un tourbillon sonore où les beats s'entrechoquent avec des paroles pleines d'humour et d'ironie. Astéréotypie propose ici un titre décalé, à la fois fun et percutant, qui incite à la danse. Pour finir, Scylla Short avec My Conversation. Un titre soul R&B doux et intimiste où la voix chaleureuse de Scylla Short nous invite à l'introspection. My Conversation parle des difficultés de communiquer ses émotions avec une mélodie apaisante et une production soignée. Scylla Short nous offre une chanson pleine de sensibilité et de finesse, idéale pour se laisser emporter par les mots et la musique. Et enfin, Totoro avec Tigers and Gorillas. Un morceau instrumental post-rock où les guitares et la batterie créent une ambiance énergique et expansive. Tigers and Gorillas nous transporte dans un univers cinématographique avec des changements de tempo et des arrangements dynamiques. Totoro livre un titre où chaque note semble nous emmener dans une aventure sonore palpitante. 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
1: 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Tout de suite, TTC avec Girlfriend. Un morceau électro-hip-hop audacieux où les beats modernes et les voix décalées se rencontrent pour créer un son unique. Girlfriend explore les relations et la confusion amoureuse avec des paroles pleines de verve et une production qui ne laisse personne indifférent. TTC livre un titre à la fois fun et percutant, parfait pour ouvrir cette playlist avec énergie. Ensuite, Washington Dead Cats avec Give Me Back My Broken Heart. Un morceau rockabilly à l'énergie brute, où les guitares énervées et la batterie effrénée racontent l'histoire d'un cœur brisé. Give Me Back My Broken Heart mélange des sonorités punk et rock avec un chant abrasif qui fait écho à la douleur de la rupture. Washington Dead Cats nous livre un titre intense, à la fois rapide et émotionnellement chargé. Pour finir, Skinner avec New Wave Vaudeville. Un morceau électropop à la fois expérimental et théâtral, où les influences de la New Wave rencontrent des éléments de vaudeville. New Wave Vaudeville nous plonge dans un univers excentrique et énergique, avec des sonorités vibrantes et un chant provocateur. Skinner offre ici un titre qui bouscule les conventions, avec un style décalé et captivant. Et enfin, Parasite Baby avec Hair. Un morceau dark pop envoûtant, où les sonorités électroniques se mêlent à une voix sensuelle et mystérieuse. Hair parle de l'obsession et des relations complexes, avec une ambiance hypnotique et une production fine. Parasite Baby crée un univers intime et intrigant, parfait pour plonger dans une atmosphère nocturne et captivante. 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

0: À la tête de l'association Égalité Parentale, Maxime Villejobert milite pour une réforme profonde du droit de la famille. Convaincu que l'enfant a besoin de ses deux parents après une séparation, il plaide pour une coparentalité équilibrée, dénonçant les inégalités persistantes dans les décisions de justice. Dans l'entretien qui va suivre, il revient sur les combats de l'association, les évolutions nécessaires et l'urgence d'un changement de paradigme pour le bien-être des enfants et l'équité entre parents.
1: Quelles sont les réformes législatives ou judiciaires que tu préconises pour améliorer cette situation, et est-ce que tu peux nous détailler un peu plus cette histoire de PPL 819?
2: Alors oui, tout à fait. Alors on a été à l'initiative de plusieurs PPL, enfin l'association a été à l'initiative de plusieurs PPL ces dernières années, toujours essentiellement la même, hein. On a décliné nos PPL en fait au fur et à mesure où on avait des rendez-vous avec le législateur, justement, où peut-être le législateur nous donnait des conseils en nous disant ça, faut pas le mettre là, notamment madame Charlotte Cobel à l'époque qu'on a rencontré, qui était ministre de l'enfance, enfin pas ministre mais attaché auprès de la ministre des familles à l'enfance. Voilà, donc on a fait évoluer ce texte plusieurs fois. C'est un texte qui vise à prioriser la résidence alternée. C'est très important de dire prioriser et pas automatiser, parce que de toute façon en justice on ne peut pas automatiser, hein. C'est quelque chose d'interdit, on peut pas aller à l'encontre de l'interprétation du juge, hein. On peut pas lui imposer quelque chose, donc de toute façon ce sera pas automatique, hein. C'est quelque chose de pas faisable, mais la prioriser, c'est-à-dire que le juge il doit d'abord dire pourquoi il donne pas la résidence alternée. Plutôt que de dire pourquoi il donne une résidence classique, aujourd'hui le juge, s'il a envie de dire l'enfant a ses habitudes avec parent A et donc je mets la résidence chez lui, il a tout à fait le droit de le faire sans pour autant dire pourquoi il veut pas de la résidence alternée. Cette réforme qui se ferait dans ce sens, c'est-à-dire à prioriser la résidence alternée, elle aurait deux choses qui seraient intéressantes. C'est d'une, apporter plus rapidement de la jurisprudence sur le sujet de la résidence alternée, c'est-à-dire que les jurisprudences, elles seraient plus vite, il y en aurait de plus en plus, et ça permettrait de faire évoluer le droit, on va dire, dans ce sens. Et la deuxième, ce serait que vraiment le juge, il regarde cette résidence alternée, parce qu'aujourd'hui, on a l'impression que le juge, il balaye cette résidence alternée, c'est-à-dire qu'il regarde pas les dossiers. Peut-être qu'il juge, après, ils ont pas forcément le temps, hein. Il juge hâtivement et il se plonge pas dans le dossier pour savoir ce qu'il en est réellement. Donc voilà, c'est vraiment sur ce texte-là que nous, l'association, on a toujours travaillé et on continue de travailler. Et pour les réformes futures qu'on pourrait proposer, enfin, on n'a pas trop d'idées. Nous, vraiment, le but, c'est d'arriver à faire passer cette proposition parlementaire de loi 819. Qui priorise la résidence alternée, pouvoir avancer, et puis ensuite on verra ce qu'on fait avec celle-ci, quoi. Avec d'autres, si on a d'autres propositions à faire, mais pour l'instant, en tout cas, on fait cette proposition-là.
1: Alors, comment vous sensibilisez le public avec l'association et les institutions à cette cause ?
2: Alors, les institutions, on a la chance d'avoir énormément de rendez-vous avec le législateur, donc c'est avec les députés, les sénateurs, essentiellement. Et on a des bons contacts aussi avec certains ministères, donc qui nous dès qu'il y a un changement de ministre de gouvernement, nous convoquent afin de voir ce que nous pouvons leur proposer.

0: On a eu dernièrement deux rendez-vous avec le ministère de la Justice, et notamment au sujet de la PPL 819. Donc, Madame le Nabour, la députée, nous a accompagnés au ministère, c'était il y a un mois à peu près, avec aussi la magistrate belge, Marie-France Carlier, qui elle préconise un consensus parental, c'est-à-dire une médiation un peu plus poussée, qui permet aux parents de se mettre d'accord. Il faut savoir qu'en Belgique, la résidence alternée, elle est depuis 2006, elle est inscrite dans la loi et elle est priorisée en Belgique. Donc en fait, elle combine ce consensus parental avec la résidence alternée priorisée, ce qui permet d'avoir un taux de résidence alternée en Belgique qui est bien supérieur à celui de la France, donc qui est de 40% là-bas contre 14 d'après la dernière étude INSEE en France, qui est de 2022. Même si on regarde encore quels critères ont été mis pour juger qu'il avait une résidence alternée ou non, puisque en 2021, il y avait 12%, donc elle est en augmentation, mais on ne sait pas si ce sont les mêmes critères qui ont été utilisés par l'INSEE pour déterminer ces deux chiffres.
1: Justement, il y a de plus en plus de pays en Europe qui généralisent la résidence alternée. Comment expliquer que la France soit un peu à la traîne sur le sujet?
0: Alors, beaucoup de pays l'ont fait passer il y a déjà un petit moment en arrière. Comme j'ai dit, la Belgique, je crois que c'est 2006. L'Espagne, ça doit être à peu près dans les mêmes eaux. Les pays nordiques sont très très en avance, mais d'un point de vue général, hein, c'est pas que sur la résidence alternée, c'est vraiment global. Effectivement, ça fait longtemps qu'ils ont légiféré sur ce sujet et ils reviennent pas en arrière. Ils gardent ce sujet. Effectivement, et il y a d'autres pays qui, il n'y a pas longtemps, ont décidé de légiférer sur le sujet. Il y a la Suisse, il me semble, fin d'année dernière. Il y a la Principauté de Monaco aussi qui a décidé de s'emparer du sujet. On va être l'un des derniers pays à pas l'avoir fait. Il y a, il me semble, aussi l'Allemagne qui a beaucoup de retard sur le sujet. Mais effectivement, la majorité des pays européens sont très, très, très en avance sur la France. Pourquoi la France ne travaille pas sur le sujet, je ne saurais pas le dire. C'est peut-être une culture différente de là-bas, malgré que les Belges soient très proches de nous et qu'on ait des cultures rapprochées. Mais on va y arriver, il n'y a pas de raison. Enfin, je veux dire, là, la nouvelle PPL, donc la PPL 819, a quand même recueilli 77 co-signatures de députés à ce jour, ce qui fait un député sur 4 ou enfin entre 4 et 5 qui ont été invités à co-signer cette PPL. Donc, un député sur quatre, c'est déjà énorme et on pense, on espère pouvoir voir cette PPL à l'ordre du jour et qu'elle puisse être discutée en hémicycle.
1: Eh bien, à l'instant, vous venez d'entendre l'interview de Maxime Ville-Jobert, président de l'association Égalité Parentale, un témoignage fort, porteur d'espoir pour de nombreux parents.

Tout de suite, Kidus Wilds avec Wiggling, un morceau reggae aux influences dub, où les rythmes entraînants et les basses profondes créent une atmosphère immersive. Wiggling évoque la liberté du mouvement et la joie de vivre, avec une production soignée et un groove imparable. Kidus Eye nous offre un titre énergique et dansant, parfait pour démarrer cette playlist. Ensuite, Tucker Zimmerman avec The Idiot's Maze, un morceau électro-industriel aux sonorités sombres et hypnotiques. The Idiot's Maze nous plonge dans un labyrinthe sonore avec des beats percutants et une ambiance inquiétante. Tucker Zimmerman livre un titre intense où chaque élément sonore semble nous emmener plus profondément dans son univers énigmatique. Pour finir, Cold Guns avec Placeholders, un titre metalcore abrasif avec des riffs puissants et une énergie sauvage. Placeholders est une réflexion sur la vacuité de certaines existences modernes, le tout porté par un son percutant et une intensité qui ne faiblit jamais. Cold Guns offre un morceau qui secoue et réveille l'auditeur avec une puissance brute et débridée. Et enfin, Sex Swing avec Padjazan. Un morceau post-punk nerveux avec des riffs tranchants et une rythmique enragée. Padjazan nous plonge dans un univers chaotique où chaque note est une poussée d'énergie brute. Sex Swing livre ici un titre percutant et sans concession, parfait pour bousculer l'atmosphère. 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
4: Tout de suite, Warm Duscher avec Too Cold to Hold. Un morceau funk-rock audacieux où les grooves puissants et les rythmes entraînants se mêlent à une énergie irrésistible. Too Cold to Hold évoque la force et la résilience avec une production vibrante et un son qui donne envie de bouger. Warm Duscher nous plonge dans une atmosphère dynamique, parfaite pour démarrer cette playlist sur une note percutante. Ensuite Gnome avec Golden Fool. Un morceau indie folk doux où la guitare acoustique et les harmonies vocales créent une ambiance chaleureuse et introspective. Golden Fool parle des illusions et des erreurs humaines avec une mélodie apaisante mais poignante. Gnome nous offre ici un titre délicat, parfait pour une transition vers un moment plus calme. Pour finir, Lowland Brothers avec For a While, un titre indie folk mélodique qui évoque la mélancolie et les moments de réflexion. For a While nous transporte dans un univers de sérénité, porté par des harmonies vocales riches et une instrumentation qui nous invite à la contemplation. Lowland Brothers crée un moment de douceur, où l'on prend le temps de respirer et de se perdre dans la musique. 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
4: Tout de suite, Franz Ferdinand avec Night or Day. Un morceau indie rock électrisant où les riffs accrocheurs et les rythmes entraînants nous plongent dans une ambiance nocturne. Night or Day explore les contradictions de la vie moderne avec une production brillante et une mélodie qui reste en tête. Franz Ferdinand livre un titre dynamique, parfait pour démarrer cette playlist sur une note de fraîcheur. Ensuite, Darcy avec Tsunami. Un morceau indie rock puissant où les guitares et la batterie frappent fort pour créer une atmosphère intense. Tsunami parle des vagues d'émotions et des tumultes intérieurs avec une énergie brute et un chant passionné. Darcy nous offre un titre captivant où chaque note semble s'écraser comme une vague. Pour finir, Ugly McBear avec My Name is Tim. Un morceau rap énergique et plein de verve où les paroles percutantes se mêlent à une production audacieuse. My Name is Tim est une déclaration d'identité et de rébellion avec un flow fluide et un rythme entraînant. Ugly McBear livre ici un titre direct et percutant où l'humour et la critique sociale se rencontrent avec finesse. Et enfin, Virginie B avec My Muse. Un titre pop électro captivant où la voix douce de Virginie B se mêle à une instrumentation raffinée. My Muse évoque l'inspiration et la quête créative avec des mélodies aériennes et des paroles qui touchent notre cœur. Virginie B nous invite dans un univers sensible et délicat, parfait pour clore cette playlist avec élégance. 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

0: des enfants et l'équité entre parents.
1: On peut assez facilement imaginer que s'il y a autant de pays, ne serait-ce qu'en Europe, qui ont généralisé cette résidence alternée, et si ces pays en question ne reviennent pas en arrière, c'est que ça fonctionne plutôt pas mal.
2: Oui, tout à fait. Et surtout, aujourd'hui, les opposants à cette réforme mettent en avant essentiellement les violences. Mais ce qu'il faut comprendre, c'est que les violences, elles ont aussi lieu dans les familles unies, dans les familles séparées où il n'y a pas forcément de résidence alternée, c'est-à-dire où il y a un seul parent qui a la garde de l'enfant. Et c'est ce parent-là qui exerce la violence. La violence, on la met en avant pour justement, enfin en France du moins, pour essayer de retarder cette réforme. Mais si on prend l'exemple de l'Espagne, où les violences intrafamiliales sont traitées de manière a priori extraordinaire, puisque ces mêmes personnes qui s'opposent à la réforme sur la résidence alternée disent qu'il faut prendre exemple sur l'Espagne sur le traitement des violences intrafamiliales, se rendent pas compte qu'en fait en Espagne il y a la résidence alternée. Donc les pays effectivement reviennent pas en arrière, et malgré qu'il y ait la résidence alternée de principe, il y a aucun effet qui montre qu'il y a une augmentation de la violence ou que les enfants sont moins bien. Donc c'est pour ça qu'ils reviennent pas en arrière, parce qu'ils voient les bénéfices de la résidence alternée plutôt que le négatif, ceux qui s'opposent à cette réforme essayent de faire comprendre en France.
1: Alors, quels sont les projets futurs de l'association Égalité Parentale ?
2: Alors, nos projets... Alors, déjà, on va essayer de se concentrer sur le projet actuel, c'est la PPL 819, hein, en la faisant voter. Les projets futurs, ça pourrait être un accompagnement des parents après cette réforme, parce que malgré que cette réforme soit mise en place... Enfin, si elle venait à être mise en place demain, il y aurait quand même clairement... un accompagnement auprès des parents pour le montage de dossiers devant les juridictions qui leur permettrait de l'avoir. C'est-à-dire que cette proposition parlementaire de loi, elle ne va pas tout changer demain. C'est très symbolique, et ça va effectivement engager les juges à plus la donner, mais ce n'est pas pour autant que demain, le taux de résidence alternée va bondir de 20 ou 30%. Donc c'est peut-être plus dans l'accompagnement des parents du montage des dossiers l'association s'engagera.
1: Alors, comment les citoyens peuvent-ils s'engager ou soutenir la cause de l'association Égalité Parentale ?
2: En tant qu'associatif, ce qu'on a besoin, c'est essentiellement des personnes volontaires et qui souhaitent nous aider à aller au rendez-vous politique, que ce soit déjà aussi des personnels du droit, on va dire. Des professionnels, hein. On a quelques avocats qui nous accompagnent lors de nos rendez-vous, donc c'est plutôt positif. Et c'est vrai que on manque quand même de professionnels du droit ou du sujet qui peuvent nous accompagner et apporter un point de vue autre que celui de justiciable. Et après, pour les justiciables, c'est adhérer à l'association éventuellement, faire un don, nous suivre lors de nos manifestations. On a régulièrement des gens qui, même s'ils ne sont pas adhérents à l'association, ils viennent lors des manifestations pour discuter, pour faire un repas. On a fait un repas il y a une semaine, donc ça me vient en tête, mais on a fait un repas tous ensemble la semaine dernière. Voilà, c'est des moments où on se retrouve et où on apporte chacun des pistes sur ce qui pourrait être dans le futur. Donc après, voilà, on cherche essentiellement des personnes qui nous aideraient à démarcher les politiques. Voilà. Mais en tout cas, nous, au niveau du financement, etc., on est une petite structure et on n'a pas besoin de beaucoup de financement. C'est essentiellement du bénévolat et du volontariat qu'on a besoin.
1: Pour terminer, quel message souhaiterais-tu adresser aux parents concernés par ces enjeux ?
2: Alors, les parents qui sont concernés par ces enjeux, il ne faut surtout pas qu'ils restent seuls. C'est important de s'entourer, sa famille, ses amis, éventuellement des associations. Enfin, voilà, faut pas rester seul. C'est important. On se sent vite démuni, on se sent perdu, on ne comprend pas ce qui se passe. Donc, c'est important d'être entouré dans ces moments-là. Et puis, faites-vous entendre, participez. Il y a plein de choses qui sont mises en place. Il y a des choses simples à faire, des pétitions en

0: Il y a un mail. C'est des choses toutes bêtes. Alors, on a l'impression que ça marche pas. Pourquoi? Parce que bah, ceux qui étaient là il y a 4 ans ne le font plus puisqu'ils sont fatigués. Mais si tout le monde s'y met aujourd'hui, enfin, aujourd'hui on parle de millions d'enfants qui sont privés d'un de leurs parents, donc potentiellement au moins autant de parents qui sont privés d'enfants. Il faut réussir à se faire entendre, même si ça nous prend que 2 minutes par mois d'envoyer 2, 3 mails. Voilà, il faut en parler autour de soi et surtout rester entouré, c'est super important.
1: Eh bien, merci beaucoup. Eh bien, à l'instant, vous venez d'entendre l'interview de Maxime Ville-Jobert, président de l'association Égalité Parentale, un témoignage fort, porteur d'espoir pour de nombreux parents.

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4: Tout de suite, Sensadrill avec This Morning in the Ring. Un morceau rock psychédélique où les guitares et les rythmes captivants créent une ambiance mystérieuse et intense. This Morning in the Ring parle de la lutte intérieure et de l'isolement avec une production soignée et des arrangements qui nous transportent dans un univers unique. Sensadrill nous offre un titre intrigant et riche en émotions. Ensuite, Daydream 3 avec Mad Dog. Un morceau punk énergique où les guitares tranchantes et la batterie effrénée nous plongent dans une ambiance sauvage. Mad Dog évoque la révolte et la folie, avec un son brut et une voix percutante qui ne laisse aucune place à la douceur. Daydream 3 nous livre un titre vibrant d'intensité. Pour finir, Grenade avec Wasted, un morceau rock garage où l'énergie brute et les guitares abrasives se rencontrent pour créer une explosion sonore. Wasted parle de l'autodestruction et de la recherche d'adrénaline dans un monde qui nous échappe, avec un rythme effréné et une attitude de défi. Grenade secoue l'atmosphère avec ce morceau sans compromis. Et enfin Compromat avec Playing Praying. Un titre électropunk hypnotique où les beats percutants et les sonorités industrielles créent une ambiance envoûtante. Playing Praying mélange une pulsation constante avec des paroles mystérieuses, plongeant l'auditeur dans une transe sonore. Compromat nous livre ici un morceau à la fois sombre et dansant, idéal pour clore cette playlist avec une touche de tension. 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
1: 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Tout de suite, Lucky Loser avec le Castor. Un morceau folk rock délicat où la guitare acoustique et la voix douce créent une ambiance chaleureuse. Le Castor parle de la simplicité et de la beauté des petites choses, avec une touche de nostalgie et une instrumentation légère. Lucky Loser nous invite dans un moment de calme et de réflexion. Ensuite, Beatfoot avec Too Cute, un titre électropop fun et énergique où les beats joyeux et les synthés pétillants créent une atmosphère légère et décalée. Too Cute est une chanson pleine de caractère qui parle d'une beauté décomplexée et d'un esprit espiègle. Beatfoot nous plonge dans un univers coloré et rafraîchissant, parfait pour booster l'ambiance. Pour finir, Seeds of Mary avec Parasite Paradise. Un morceau stoner rock intense où les guitares lourdes et la batterie puissante prennent le devant de la scène. Parasite Paradise évoque la lutte contre les influences négatives et la recherche de sens dans un monde tumultueux avec un son lourd et hypnotique. Seeds of Mary nous livre un titre percutant, parfait pour se plonger dans une énergie brute. Et enfin, ultra moderne avec Nous n'avons jamais été aussi vieux. Un morceau électro-rock introspectif où les sonorités modernes se mélangent à des paroles qui explorent le temps qui passe. Nous n'avons jamais été aussi vieux parle de la vieillesse et de la perte d'innocence, tout en offrant une ambiance dynamique et engageante. Ultra moderne nous invite à une réflexion tout en restant dansante. Pour finir, Frustration avec Riptide. Un morceau post-punk énergique

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pouvoir d'achat, la facture continue de grimper. Gaz, électricité, carburant, santé. En cette rentrée 2026, plusieurs dépenses contraintes des Français repartent à la hausse. Et lorsqu'on additionne les différentes augmentations,

eh bien, n'est pas un tarif obligatoire appliqué automatiquement à tous les Français. C'est une référence permettant de comparer les offres des fournisseurs, mais certaines offres commerciales sont directement indexées sur ce prix repère. Pour les consommateurs concernés, l'arrivée de l'automne risque donc de se faire sentir sur la facture au moment même où les chaudières vont progressivement être rallumées. Et du côté de l'électricité, là encore, les tarifs viennent d'évoluer. Au 1er août 2026, la Commission de régulation de l'énergie a proposé une hausse moyenne de 2,5% TTC des tarifs réglementés de la vente d'électricité. Et pour donner un ordre de grandeur, la CRE prend l'exemple d'un foyer consommant 4500 kWh par an. La facture annuelle moyenne passe d'environ 1046 euros à 1072 euros, soit 26 euros supplémentaires par an. Eh bien, cela peut sembler relativement limité lorsqu'on regarde uniquement cette ligne, mais il faut l'ajouter au gaz, au carburant, à l'alimentation, au logement, aux assurances et à toutes les autres dépenses contraintes des ménages. La hausse de l'électricité s'explique notamment par l'augmentation des tarifs d'utilisation des réseaux. Au 1er août, ceux-ci ont progressé d'un peu plus de 3%. Troisième poste particulièrement visible, les parcs et carburants, bien évidemment. Et là, inutile d'attendre la prochaine facture pour constater l'augmentation, elle s'affiche directement sur les panneaux des stations-service. Le relevé est disponible, par exemple, le 14 septembre, donnait un gazole qui tournait aux alentours des 2,30 euros le litre en moyenne nationale. Dites-nous à combien vous avez vu les tarots si vous avez été faire le plein aujourd'hui, avec évidemment d'importantes différences d'une station à l'autre. Le samplon 95E10 se situait à cette même date, lui, aux environs des 2,14 euros le litre, et à l'échelle d'un plein 50 litres en gazole à 2,30 euros, cela représente environ 115 euros pour remplir le réservoir. Il y a quand même une nette augmentation depuis 2018, et la tendance de ces derniers jours est encore à la hausse. Les relevés issus des prix déclarés par les stations montrent une progression de plusieurs centimes en seulement une semaine. Et pour quelqu'un qui habite en zone rurale ou périurbaine et qui doit prendre sa voiture quotidiennement pour aller travailler, déposer les enfants, faire ses courses ou simplement accéder au service public, le carburant n'est pas forcément une dépense que l'on peut facilement réduire. Et c'est particulièrement vrai dans un territoire comme le nôtre, où la voiture reste indispensable pour beaucoup d'habitants. Mais il n'y a pas que l'énergie et les déplacements. Il faut également regarder ce qui se passe du côté de la santé et de l'assurance maladie. Là, il faut apporter une nuance importante. Il n'existe pas aujourd'hui de déremboursement en général des soins par la sécurité sociale. En revanche, plusieurs mécanismes augmentent ou maintiennent le reste à charge des assurés. Aujourd'hui, une franchise de 1 euro est prélevée sur chaque boîte de médicaments remboursables. C'est également 1 euro par acte paramédical. Par exemple, certains actes sont réalisés par un infirmier ou un kinésithérapeute. Pour un transport sanitaire concerné, la franchise atteint 4 euros et ces franchises sont plafonnées à 50 euros par personne et par an. À cela s'ajoute la participation forfaitaire de 2 euros qui peut être retenue sur une consultation chez un médecin généraliste ou spécialiste, mais également sur un examen radiologique ou une analyse de biologie médicale. Cette participation possède elle aussi son propre plafond annuel de 50 euros par personne. Autrement dit, même lorsqu'un acte ou un médicament est remboursé, cela ne signifie pas nécessairement qu'il est intégralement pris en charge. Et pourtant, on voit bien tous nos cotisations sécurité sociale sur nos fiches de paye et on prend tous très cher avec nos cotisations mutuelles. Et cette nouvelle règle est entrée en vigueur le 1er septembre 2026, concerne certains médicaments comme si c'était, comme c'était déjà le cas avec les médicaments génériques. Lorsqu'un pharmacien propose désormais la substitution de certains médicaments par un médicament hybride ou biosimilaire et que le patient refuse, celui-ci peut perdre le bénéfice du tiers payant et devoir avancer les frais. Dans certaines situations, le remboursement peut également être calculé sur la base du prix du médicament hybride ou biosimilaire correspondant. Si le médicament d'origine est plus cher, la différence peut alors rester à charge du patient. Il y a un paradoxe intéressant à signaler dans cette histoire. Cela signifie absolument pas que l'assurance maladie dépense globalement moins, bien au contraire. Selon ses propres chiffres publiés fin août, le remboursement des soins du régime général ont augmenté de 4,4% sur les 12 derniers mois. Les remboursements de médicaments progressent même de 5,6% sur cette période. La question posée est donc

0: celle du financement d'un système de santé dont les dépenses continuent elles aussi d'augmenter. Alors pris séparément, chacun de ces chiffres peut sembler supportable. Quelques euros ici, quelques dizaines d'euros là, 2 euros sur une consultation, 1 euro sur une boîte de médicaments, quelques centimes supplémentaires sur un litre de carburant, 2,5% sur l'électricité et bientôt 6,3% sur le prix repère du gaz. Mais le problème du pouvoir d'achat se trouve précisément dans cette accumulation, puisqu'un ménage ne choisit pas de se chauffer, de se déplacer, de se soigner ou payer son électricité. Il doit généralement faire tout cela à la fois pour un salarié qui parcourt plusieurs dizaines de kilomètres chaque jour, ou une famille qui chauffe son logement au gaz, ou un retraité consommant régulièrement des médicaments. Les différentes hausses ne restent pas dans les tableaux statistiques, elles arrivent sur le compte bancaire. Et en quelques semaines, du retour du froid, la hausse de 6,3% du prix repère du gaz prévu pour le 1er octobre sera donc particulièrement à surveiller. Gaz, électricité, carburant, dépenses de santé, individuellement, toutes ces augmentations ont leur explication économique, réglementaire ou budgétaire, mais pour les ménages, à la fin du mois, elles finissent toutes au même endroit, c'est-à-dire sur la facture. Il est probablement, et c'est probablement ce chiffre-là, hein, celui du reste disponible une fois toutes les dépenses contraintes payées qui déterminera réellement le pouvoir d'achat des Français dans les prochains mois.
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9: Je suis Spider-Man, fils de pute !
10: Dans cette fantaisie, Ramon Pipin Band livre « C'est mieux que si c'était pire », un rock satirique savoureux. Sur cette envolée, Manuel Lez ne dévoile « Vaisseau », une pop française aérienne aux textures rêveuses. Avec cette urgence, Good Riddance propose « Drive Faster », un punk rock rapide et percutant. Dans cette fragilité, Amber Drive balance « Kintsugi Mood », un indie mélancolique aux textures délicates. Sur ce groove, White Denim livre Higher the End, numéro 2, un rock psychédélique vif et inventif. 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
9: Dans cette chaleur, Marcus Gad livre Fruit and Flower, un reggae chaleureux aux vibrations spirituelles. Sur cette énergie, Yellow Cherries dévoile I Don't Care, un rock alternatif, direct et accrocheur. Avec cette abrasion, Crash propose mécanique antipathique, un punk brut à l'énergie rageuse. 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
4: Dans cette énergie, Ravage Club livre Dingogo, un rock nerveux au groove accrocheur. Sur cette douceur, Hiding Places dévoile The Secret to Good Living, une indie pop rêveuse et intimiste. Avec cette tension, Médicis propose Paralyzed, un rock alternatif intense aux sonorités sombres. Dans cette puissance, Van Valkyrie balance Majesty, un rock intense aux riffs lourds et majestueux. 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
4: Dans cette ampleur, Failure livre Someday Soon, un rock alternatif puissant aux textures planantes. Sur cette énergie, Blue Jay dévoile OL The Fashioned, un rock rétro aux sonorités vintage. Avec cette profondeur, Air Dug propose Trumble Dub, un dub hypnotique aux basses enveloppantes. Dans cette confusion, Apes O'Clock balance Je Comprends Rien, un rock cuivré explosif aux grooves déchaînés. 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

Et une date revient, le samedi 17 octobre 2026. Des affiches appelant un rassemblement de gilets jaunes sont partagées par de nombreux comptes, notamment par d'anciens participants au mouvement de 2018. Mais soyons très clairs, à l'heure où nous enregistrons ce papier, personne ne peut dire si le 17 octobre marquera réellement le grand retour des gilets jaunes. Des appels existent, ils prennent de l'ampleur sur Internet, mais une mobilisation sur les réseaux sociaux ne signifie pas nécessairement une mobilisation massif dans la rue. La question mérite néanmoins d'être posée parce qu'un contexte actuel possède déjà un air de déjà-vu. Souvenez-vous, en 2018, le mouvement Gilets jaunes était né notamment autour de la question du prix des carburants et de la fiscalité écologique. Très rapidement, la contestation avait dépassé cette seule question. Pouvoir d'achat, fiscalité, sentiment d'abandon d'une partie de la France rurale et périurbaine, difficulté à vivre correctement son travail, défiance envers les responsables politiques. Le mouvement avait ensuite occupé les ronds-points et les rues pendant des mois. 8 ans plus tard, le carburant revient justement au centre des préoccupations et en cette rentrée 2026, les prix à la pompe connaissent de nouvelles tensions importantes, notamment dans le contexte du conflit au Moyen-Orient où des perturbations affectent l'approvisionnement pétrolier. La situation est suffisamment sérieuse pour que le gouvernement ait prolongé plusieurs dispositifs d'aide. Une aide de 100 euros est notamment proposée sous condition aux travailleurs modestes considérés comme de grands rouleurs. Le gouvernement estime que près de 3 millions de Français peuvent être concernés. Pour certains secteurs économiques particulièrement exposés, d'autres aides ont été également prolongées en septembre et octobre. Mais derrière ces mesures d'urgence demeure une question beaucoup plus large. Jusqu'où on peut monter le mécontentement sur le pouvoir d'achat ? Car le carburant n'arrive pas seul. Nous vous en parlions dans un précédent papier sur Radio Pulse. Le prix repère du gaz doit augmenter cet automne. Les tarifs de l'électricité ont évolué cet été. Différentes dépenses contraintes continuent de peser sur les ménages. L'alimentation, le logement, les assurances, la santé, l'énergie, les déplacements. Et pour de nombreux Français, ce n'est pas nécessairement une augmentation spectaculaire qui pose problème, c'est leur accumulation. Et c'est précisément sur ce terrain que les appels à ressortir les gilets jaunes tentent aujourd'hui de prospérer. Sur les réseaux sociaux, certains messages reprennent d'ailleurs très directement les thèmes de 2018, prix du carburant, coût de la vie, difficulté à boucler les fins de mois et sentiment que le travail ne permet plus nécessairement de vivre correctement. La comparaison avec 2018 possède cependant ses limites. Le mouvement originel des gilets jaunes avait une particularité essentielle. Il était extrêmement décentralisé, il n'avait ni véritable chef, ni structure nationale classique, ni organisation syndicale pour le piloter. Des citoyens qui ne manifestent parfois jamais auparavant s'étaient retrouvés donc sur les ronds-points. Et c'est aussi ce qui rend extrêmement difficile de savoir aujourd'hui si un mouvement comparable peut renaître, car il ne suffit pas d'une affiche, même si elle devient virale sur Facebook, pour recréer les conditions de novembre 2018. D'autant qu'entre-temps, le paysage des contestations françaises a évolué. En septembre 2025, le mouvement Bloquons Tout avait lui-même ravivé la comparaison avec les Gilets jaunes. Lui aussi était largement né sur Internet, lui aussi voulait sortir des formes traditionnelles de mobilisation, mais sa composition politique et syndicale était différente et le mouvement n'avait finalement pas reproduit exactement la dynamique des ronds-points de 2018. Alors 2026 sera-t-elle différente ? Eh bien pour l'instant, impossible de le savoir, mais il existe un indicateur intéressant. C'est pas seulement le souvenir des Gilets jaunes qui revient dans les médias, ce sont d'anciens participants eux-mêmes qui commencent à relayer l'appel du 17 octobre. Et derrière la question de savoir si les gilets jaunes vont revenir, eh bien, elle se cache aussi peut-être une interrogation beaucoup plus importante. Est-ce le mouvement qui revient ou les raisons qui l'avaient fait naître ? Car 8 ans plus tard, une partie des thèmes de 2018 sont toujours présents dans le débat public. Le prix des carburants, le niveau des salaires, le pouvoir d'achat, la situation des travailleurs qui doivent parcourir plusieurs dizaines de kilomètres chaque jour, la difficulté particulière des territoires ruraux où la voiture n'est souvent pas un confort mais une nécessité, et plus généralement le sentiment exprimé par certains Français de payer toujours davantage sans nécessairement constater une amélioration de leur niveau de vie. Et dans un département rural comme l'Orne, cette question du carburant possède évidemment une résonance particulière. Lorsqu'on habite à plusieurs dizaines de kilomètres de son lieu de travail,

qui ne nécessite pas n'existe pas de transport collectif permettant de s'y rendre et qu'il faut prendre sa voiture 5 jours par semaine, quelques dizaines de centimes supplémentaires sur un litre de carburant finissent par représenter une somme importante à la fin du mois. Pour autant, attention à ne pas écrire l'histoire avant qu'elle ne se produise. À ce jour, nous avons des appels à mobilisation, nous avons une date, le 17 octobre, nous avons des publications qui circulent fortement sur les réseaux sociaux, mais nous n'avons pas encore un mouvement national comparable à celui de 2018. Les prochaines semaines permettront sans doute de voir si cette mobilisation reste essentiellement numérique ou si les gilets jaunes réapparaissent véritablement sur les ronds-points. Et si cela devait être le cas, une autre question se poserait immédiatement. Les gilets jaunes de 2026 seraient-ils encore ceux de 2018? Même fonctionnement, même revendication, même refus des organisations politiques et syndicales, même implantation dans la France rurale et périurbaine, ou assisterons-nous à la naissance d'un mouvement différent, utilisant simplement le symbole du gilet jaune? Pour le savoir, eh bien, il faudra attendre. Le véritable test est désormais annoncé pour le samedi 17 octobre 2026, et Radio Pulse suivra évidemment ce qui se passera, particulièrement ici, dans l'Orne, parce que 8 ans après novembre 2018, personne ne peut encore annoncer le retour des gilets jaunes, mais une chose est certaine, la couleur, elle, recommence à apparaître.

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7: Dans cette rêverie, Requin Chagrin livre Cœur Joie, une pop lumineuse aux guitares délicates. Sur cette obscurité, Yann Wagner dévoile Dust Covers Everything, une électropop sombre aux pulsations hypnotiques. Avec cette émotion, Orla propose Mon cœur kiffé, une pop moderne aux nuances sensibles. Dans cette intensité, Poison the Well balance Weeping Tones, un hardcore puissant chargé d'émotions sombres. Sur cette introspection, Dab Roser livre le personnage principal, un rap singulier au ton décalé. 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
7: Dans cette colère, Rocco Glavio livre « Vauguerre no more », un rock engagé et percutant. Sur cette douceur, Aquarama dévoile « Souvenir », une pop psychédélique rêveuse au groove délicat. Avec cette envolée, Fat Jeff propose « Fly High », un rock entraînant aux sonorités aériennes. Dans cette étrangeté, Memorials balance « Belle Mineure », une pop expérimentale hypnotique aux textures singulières. 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
10: Dans cette progression, Turzy livre La Montée, un électro-rock hypnotique aux couleurs psychédéliques. Sur cette intimité, Hunter Benson dévoile Last to Know, un indie sensible aux nuances mélancoliques. Avec cette tension, Woman propose Hound, un rock alternatif brut au groove magnétique. Dans cette obscurité, Cabaret Fantôme balance Temple of Fireflies, un rock psychédélique sombre et envoûtant. 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

Eh bien, en France, elles sont partout, dans le sport, la culture, l'aide alimentaire, le handicap, l'éducation populaire, l'accompagnement des personnes âgées, la jeunesse, la santé, les festivals, les radios, les clubs sportifs, ce sont les associations. Et très souvent, nous utilisons leurs services sans vraiment nous demander comment elles fonctionnent. Et pourtant, derrière une cotisation parfois modeste et quelques bénévoles que l'on croise le week-end, il existe souvent une véritable petite organisation, des locaux, du matériel, des assurances, des véhicules, des factures d'électricité, de chauffage, parfois des salariés et évidemment de l'argent pour financer tout cela. Or, depuis quelques années, le monde associatif tire la sonnette d'alarme. En 2026, la situation reste suffisamment préoccupante pour que le mouvement associatif et plusieurs organisations partenaires viennent de lancer une nouvelle enquête nationale sur la santé financière des associations. Et pourquoi cela, vous allez me dire? Eh bien, parce que les précédentes enquêtes réalisées en 2025 ont donné des résultats particulièrement inquiétante. Voilà, pour une association, plus d'une association employeuse sur deux a subi une diminution de ses financements publics. Vous voyez, je suis un petit peu étourdi, plus précisément 58%. Et lorsqu'une association perd une partie de ses financements, elle ne peut pas toujours compenser simplement en vendant davantage, parce qu'une association n'est justement pas une entreprise classique. Son objectif n'est pas de dégager des bénéfices pour rémunérer des actionnaires. Son objectif est de remplir une mission, de faire pratiquer un sport à des enfants, organiser un festival, accompagner des personnes en situation de handicap, distribuer des repas, créer du lien social, faire vivre un quartier ou une commune, permettre à des jeunes, par exemple, d'accéder à des activités culturelles. Et pour réaliser ces missions, une partie importante du secteur associatif dépend historiquement des financements publics, l'État, les régions, les départements, les communes et intercommunalités. Mais lorsque les financements publics se tendent, les associations se retrouvent elles aussi directement concernées. En 2025, une grande enquête nationale avait recueilli plus de 5500 témoignages de responsables associatifs. Et à cette époque, parmi les subventions qui avaient été attribuées, 25% étaient en légère baisse et 20% en forte baisse. Autrement dit, près de la moitié des subventions déjà accordées étaient en diminution. Et ces baisses venaient pas uniquement de l'État. Elles concernaient l'ensemble des financeurs, collectivités territoriales, mais l'État aussi et également certains financeurs privés. Pour les associations employeuses, les conséquences deviennent rapidement très concrètes. Une association employeuse sur toi disposait de moins de 3 mois de trésorerie et près de 70% déclaraient avoir des fonds propres fragiles ou inexistants. Cela signifie qu'un retard de subvention, une dépense imprévue ou une diminution brutale d'un financement peut rapidement devenir une question de survie. Parce qu'une association qui possède des salariés doit continuer à payer les salaires jusqu'à la fin du mois. À la fin du mois. Même si la subvention attendue n'est pas toujours arrivée, elle doit payer son loyer, son assurance, son électricité, ses véhicules, son matériel, ses cotisations et toutes les dépenses nécessaires à son fonctionnement. Exactement comme une entreprise, mais avec une différence fondamentale, elle dispose souvent de beaucoup moins de possibilités pour augmenter ses recettes. Alors, lorsque l'argent manque, que fait-on? Les chiffres nous donnent une partie de la réponse. En 2025, environ une association sur quatre avait dû réduire ou annuler certaines de ses activités. Et pour les associations employeuses,

parle de centaines de milliers de structures et d'environ 1,8 million de salariés. Lorsque les associations souffrent financièrement, c'est donc aussi des emplois qui sont menacés, mais il existe une autre conséquence beaucoup moins visible, celle qui concerne les bénévoles. Lorsqu'un salarié n'est pas remplacé, une partie de son travail ne disparaît pas nécessairement. Il faut parfois que quelqu'un continue à le faire. Et c'est très souvent cette charge supplémentaire qui retombe sur les bénévoles et les responsables associatifs, des présidents, des trésoriers, des secrétaires, des membres de conseils d'administration, des gens qui possèdent par ailleurs un travail, une famille et une vie professionnelle et auxquelles on demande progressivement de devenir comptable, responsable de ressources humaines, organisateur d'événements, spécialiste de dossiers de subvention, communication et même parfois technicien, et le tout forcément bénévolement. À cela s'ajoute une autre évolution, les recherches de financement elles-mêmes demandent de plus en plus de temps, il faut remplir des dossiers, répondre à des appels à projets, justifier les dépenses, évaluer les actions, produire des bilans, rechercher des partenaires privés et recommencer parfois l'année suivante sans savoir si le financement sera renouvelé. Et je fais une petite parenthèse aussi pour dire que parfois certaines demandes de certains organismes sont assez lunaires. Voilà, big up le CNM. Pendant ce temps-là, eh bien, ce sont d'autres heures qui ne sont pas consacrées à la mission première de l'association, et on le voit ici même à devoir parfois faire des choix, faire un peu d'animation d'antenne, prendre le temps de faire les choses proprement ou aller gratter du papier. Et le paradoxe peut être là. Voilà, parce que pendant que les moyens diminuent, les besoins, eux, ne diminuent pas nécessairement, ils peuvent même augmenter. Lorsque des familles ont moins de pouvoir d'achat, elles ont davantage besoin d'activités accessibles financièrement. Lorsque les services publics se retirent de certains territoires, les associations deviennent parfois l'un des derniers lieux où subsistent des activités. Quand dans les communes rurales, elles peuvent être un club de football, une association culturelle, une aide aux personnes âgées, un festival, une radio locale ou simplement un lieu où les habitants peuvent encore se rencontrer. Et lorsqu'une association disparaît, ce n'est donc pas seulement une ligne comptable qui s'efface, c'est parfois le dernier événement d'un village, une activité sportive pour des dizaines d'enfants, un accompagnement pour les personnes fragiles, un emploi, une manifestation culturelle ou simplement un endroit où des gens se rencontrent. Et tout n'est cependant pas si noir. Un baromètre publié en 2026 montre encore une capacité de résistance importante. 62% des responsables associatifs considèrent que la situation générale de leur association est bonne ou très bonne. Le bénévolat continue également de progresser depuis la crise sanitaire, mais la situation financière est bien moins évaluée qu'auparavant. Et chez les associations employeuses, les inquiétudes portent désormais prioritairement sur les finances, les politiques publiques et les relations avec les pouvoirs publics. Autrement dit, les associations tiennent encore, mais pour certaines, elles tiennent de plus en plus difficilement, et c'est peut-être là que se trouve le véritable enjeu, parce que l'argent public consacré à une association est souvent présenté uniquement comme une dépense, mais lorsqu'une association organise une activité sportive pour 100 enfants, accompagne des personnes isolées, forme des jeunes, organise des événements culturels ou emploie plusieurs salariés sur un territoire, cet argent finance également un service rendu à la population. Et si l'association disparaît, le besoin auquel elle répond, lui, ne disparaît pas nécessairement avec elle. Il faudra alors que quelqu'un d'autre y réponde, une entreprise privée, une collectivité, un service public ou personne. Alors que les pouvoirs publics cherchent partout à réaliser des économies, la question posée par le monde associatif pourrait finalement être assez simple. Combien économise-t-on réellement lorsque l'on retire un euro à une association, et surtout, combien faudra-t-il dépenser pour remplacer ce qu'elle ne pourra plus faire? Parce qu'en France, la vie associative repose énormément sur le bénévolat, mais les bénévoles peuvent donner leur temps, leur énergie, leurs compétences, leurs soirées, parfois même leur week-end, et ils ne peuvent pas, à eux seuls, payer les factures.

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0: Dans cette malice, Alex Toucourt livre Pirater les hits, une chanson française joyeusement décalée. Sur cette tendresse, Roma Luca dévoile Les histoires tôt que j'aime, une pop française sensible et mélodique. Avec cette puissance, Kenny Wayne Shepherd propose What She Said, un blues rock électrique et percutant. 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
3: Dans cette étrangeté, Aquazerge livre Virage Sud, un rock expérimental aux couleurs psychédéliques. Sur cette nervosité, Mikkel Mokkel dévoile Poche, un rock alternatif vif au caractère décalé. Avec cette intensité, The Twilight Sad propose Back to 14, un rock alternatif puissant et mélancolique. Dans cette fusion, Pixvey balance El Plateau des Comida, un rock explosif au rythme colombien. Sur cette mélancolie, Witch Post livre Something to Give, un indie rock sensible et envoûtant. 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
8: Dans cette douceur, Sinclair livre Half Bad, une indie pop sensible aux sonorités chaleureuses. Sur cette chaleur, Futuropello dévoile Stromboli, une pop tropicale pétillante au groove chaleureux. Avec cette délicatesse, David Gilmour propose Between Two Points, une ballade atmosphérique douce et envoûtante. 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

Eh bien, tout à l'heure, sur Radio Pulse, je vous faisais un petit topo sur les difficultés économiques rencontrées par beaucoup de Français. Augmentation des dépenses contraintes, pouvoir d'achat sous pression et fin de début de mois, parfois compliqué. Mais après le constat, place aux solutions. J'ai donc décidé de consacrer plusieurs de mes rubriques à des pistes permettant éventuellement de créer un revenu complémentaire avec une règle importante ici. Pas de recette miracle, pas de promesse de devenir riche en 3 semaines et pas de méthode magique trouvée sur internet. Je vais plutôt chercher des activités accessibles qui nécessitent évidemment du travail mais qui peuvent permettre de transformer une passion, une compétence ou simplement une bonne idée en quelques dizaines ou quelques centaines d'euros supplémentaires. Et pour commencer, intéressons-nous à Amazon KDP. KDP signifie Kindle Direct Publishing. Il s'agit donc d'un service d'auto-édition d'Amazon et il permet pratiquement à n'importe qui de publier soi-même un livre ou de proposer ensuite le proposer ensuite à la vente sur Amazon. Un roman bien sûr, mais également une bande dessinée, un témoignage, un livre consacré à l'histoire locale, un guide pratique, un recueil de nouvelles, de poésie, de recettes ou bien encore un ouvrage consacré à une passion ou un savoir-faire particulier. Et justement, nous avons un exemple local. Vie d'ordure est l'auteur des aventures de Seb le Légionnaire. Seb le Légionnaire, en revanche, vous le connaissez probablement si vous écoutez Radio Pulse. Vous écoutez Radio Pulse depuis longtemps. Voilà plus de 20 ans qu'il intervient régulièrement sur nos ondes. Vous avez également

0: attentes, avec plus de 700 exemplaires du premier tome qui ont été vendus selon l'auteur en l'espace d'un an. C'est juste incroyable. Fort de cette expérience, Vie d'ordure s'apprête maintenant à sortir dans quelques jours un deuxième tome intitulé Légionnaire fait de la politique. Voilà une belle BD, 72 pages que j'ai eu l'occasion de voir au fur et à mesure de sa construction. Ça fait énormément plaisir, donc nous lui avons demandé de nous transmettre ce qu'il avait appris avec cette expérience. C'est l'un des premiers intérêts que KDP montre immédiatement, contrairement à l'édition traditionnelle et à certaines solutions d'impression. Vous n'avez pas nécessairement besoin de sortir plusieurs milliers d'euros pour faire imprimer des centaines de livres. Le principe propose notamment sur l'impression à la demande. Vous préparez votre livre, vous fournissez les fichiers nécessaires, vous choisissez ses caractéristiques, son prix, et vous le mettez en vente. Lorsqu'un lecteur commande un exemplaire papier, celui-ci peut être imprimé à la demande avant de lui être expédié. Pas besoin par conséquent de commander 500 exemplaires et de transformer votre salon en entrepôt avec des cartons de bouquins jusqu'au plafond. Et surtout pas besoin de savoir à l'avance si vous allez vendre 10, 100 ou 1000 exemplaires. Cela réduit considérablement la barrière financière à l'entrée. Évidemment, Amazon ne fabrique pas gratuitement un livre. Le coût d'impression intervient après dans le calcul de ce que vous toucherez sur chaque exemplaire vendu. Mais vous n'avez pas à financer préalablement l'impression d'un énorme stock. Reste évidemment une petite difficulté, il faut avoir quelque chose à publier, et c'est là, c'est probablement là que beaucoup de personnes se sous-estiment. Vous n'avez pas forcément besoin d'avoir rêvé toute votre vie d'être écrivain. Vous êtes peut-être passionné par l'histoire de votre commune, vous connaissez parfaitement un métier, vous avez une expérience particulière à raconter, vous dessinez, vous inventez des histoires, vous connaissez 50 recettes familiales, vous pratiquez une activité depuis 20 ans et pourriez expliquer ses bases à quelqu'un qui débute. Voilà, tout cela peut probablement constituer le point de départ d'un livre. En revanche, l'une des erreurs fréquemment évoquées par les auteurs indépendants consiste à choisir un sujet uniquement parce qu'on imagine qu'il va rapporter de l'argent. Alors il faut être capable d'aller aussi jusqu'au bout. Une idée extraordinaire dont vous écrivez 15 pages avant d'abandonner ne rapportera évidemment jamais un centime. Mieux vaut donc commencer par un projet raisonnable. Il faut également réfléchir à une question toute simple: à qui est destiné son livre? Si vous n'êtes pas capable de répondre à cette question, il sera ensuite beaucoup plus difficile de le présenter et de le vendre. Une fois le contenu terminé, arrive la partie technique pour un livre papier. Il faut notamment préparer correctement l'intérieur de l'ouvrage et sa couverture en respectant les caractéristiques du format choisi. Dans le cas par exemple d'une bande dessinée, comme l'a fait notre ami Vie d'ordure, il faut également faire particulièrement attention à la qualité des images, aux dimensions, aux marges et aux zones qui risqueraient d'être coupées lors de l'impression. Et ça, Vie d'ordure pourra vous le confirmer. Quand on publie son premier ouvrage, les premières confrontations avec l'outil de prévisualisation peuvent parfois donner quelques sueurs froides. Et ayant vu, ayant même à la maison le tome 1, ayant vu le tome 2 en fabrication, je peux vous assurer que le tome 2 est quand même nettement mieux que le premier, comme quoi notre camarade Vie d'ordure a su tirer expérience de l'édition de son premier livre. Voilà, mais on corrige, on recommence et on apprend. C'est peut-être finalement la principale leçon à retenir. Il n'a jamais été aussi accessible de tenter l'expérience de l'auto-édition, ce qui ne signifie absolument pas que votre premier livre deviendra un best-seller. Mais aujourd'hui, quelqu'un possède une idée, un ordinateur, du temps et suffisamment de motivation peut aller au bout d'un projet qui autrefois aurait nécessité de convaincre un éditeur ou de financer lui-même une impression importante. Et lorsque le livre est enfin publié, comme une deuxième aventure, réussir à le vendre et pour le déposer un livre sur Amazon, ça ne signifie pas évidemment pas que 500 personnes vont miraculeusement tomber dessus. Comment choisir son prix? Comment apparaître dans les recherches? À quoi servent les mots-clés? Comment faire connaître son ouvrage? Et pourquoi plusieurs livres peuvent-ils finir par constituer un véritable petit revenu complémentaire? C'est précisément ce que nous verrons dans la deuxième partie de cette rubrique consacrée à Amazon KDP comme source de revenus complémentaires.
1: Dans cette étrangeté, Astéréotypie livre, que la biche soit en nous, un rock expérimental brut et décalé. Sur cette rébellion, KNICAP dévoile Smugglers et

0: Scholars, un hip-hop incisif au ton provocateur. Avec cette énergie, Bold propose Fat Girl, une pop dynamique au groove accrocheur. Dans cette délicatesse, Molto Morbidi balance Tightrope Dancer, une pop indie aérienne aux textures sensibles. 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
0: 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Dans cette noirceur, Sean Solomon livre Black Hole, un indie rock sombre aux sonorités hypnotiques. Sur cette tension, cheveux des voiles tout droit, un rock expérimental brut au caractère décalé. Avec cette étrangeté, Chocolat propose Testis, une pop alternative intrigante aux textures singulières. Dans cette chaleur, j'ai à 20 balance Stranger Blues, un blues électrique brut aux accents vintage. 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
4: Dans cette rudesse, la ciguë livre la rue, une chanson française brute aux accents urbains. Sur cette rage, Darcy dévoile Enragé, un rock puissant au souffle combatif. Avec cette nervosité, Casablanca Drivers propose Plastique, un rock indie nerveux aux accents psychédéliques. Dans cette révolte, The Gator balance Pirates, un titre incisif à l'énergie engagée. Sur cette tension, Force Majeure livre Les Vraies Affaires, un rock alternatif direct au ton mordant. 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
0: Dans cette rage, Ausgang livre Crapule, un rap rock incisif à l'énergie brute. Sur cette énergie, The Tact dévoile Don't Care, un rock nerveux au ton résolument insouciant. Avec cette pulsation, Disco Zero propose Get It, Get It, Get It, une électro explosive et dansante. Dans cette assurance, Shady balance Gangsters Bad Boys, un titre urbain énergique au ton affirmé. 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

Eh bien, dans la précédente rubrique sur Radio Pulse, nous vous présentions Amazon KDP, la plateforme d'auto-édition d'Amazon, comme une piste possible pour transformer une passion, une compétence ou une idée en revenu complémentaire. Voilà, j'ai eu l'idée de faire plusieurs modules sur le sujet en discutant avec notre camarade Vie d'Ordure, auteur des Folles Aventures de Seb le Légionnaire, dont le tome 2 paraît le 1er octobre. Légionnaire fait de la politique. J'ai eu l'occasion de voir un peu toutes les pages, je me suis bien marré. Et je vous assure que ce tome 2 est nettement mieux que le premier, qui a fait un succès extraordinaire. Et je me suis dit que dans une ville comme Alençon, dans un bassin comme l'Orne, qui est particulièrement touché par la précarité, avec presque 30% quand même d'habitants sur Alençon qui vivent sous le seuil de pauvreté, et vivre au-dessus du seuil de pauvreté ne signifie pas forcément être à l'aise financièrement, et bien je me suis dit que c'était une bonne piste à explorer, à évoquer, et chose qui m'a vraiment donné envie d'aborder ce sujet. Nous avons notamment pris l'exemple tout à l'heure de Vie d'Ordure, donc auteur local des aventures de Seb le Légionnaire, personnage que les fidèles auditeurs de Radio Pulse connaissent depuis plus de 20 ans. Le premier tome, donc publié l'année dernière, comme je l'indiquais tout à l'heure, a rencontré un succès inattendu avec, selon son auteur, près de 700 exemplaires vendus en un an. C'est juste incroyable. Le deuxième tome, Légionnaire fait de la politique, doit sortir donc le 1er octobre. Voilà, c'était une petite piqûre de rappel. Mais écrire un livre et réussir à publier ne représente finalement que la première moitié du travail, puisque une fois votre magnifique bouquin disponible sur Amazon, une question assez importante se pose. Comment les gens vont-ils savoir qu'il existe? Première chose à travailler, la présentation. Imaginez une librairie avec 10 000 livres et aucun libraire pour vous conseiller. Donc une couverture, votre titre et la description de votre ouvrage doit devoir faire une partie du travail. La couverture est particulièrement importante d'après notre camarade. Donc Vie d'Ordure, un excellent livre avec une couverture qui semble avoir été bricolée en 5 minutes, risque de passer totalement inaperçue. Et elle doit attirer donc le regard, mais également permettre de comprendre rapidement ce que l'on achète. Même chose pour le titre et la description. Il ne suffit pas d'écrire 3 lignes en disant « Voici mon livre, j'espère qu'il vous plaira ». Il faut expliquer ce que le lecteur va trouver à l'intérieur et lui donner envie d'en savoir davantage. Autre élément, les mots-clés. Lorsque quelqu'un effectue une recherche sur Amazon, il utilise certains termes. Votre objectif constitue donc à réfléchir aux expressions qu'une personne susceptible d'être intéressée par votre livre pourrait rechercher. Alors attention, il ne s'agit pas de tricher en utilisant des mots sans rapport avec votre ouvrage pour essayer d'apparaître partout. Au contraire, plus les termes sont cohérents avec votre contenu et votre public, plus vous augmentez vos chances de toucher les bonnes personnes. Il faut ensuite déterminer le prix. Là encore, l'erreur classique consiste parfois à se dire « Je vais mettre mon livre le moins cher possible, comme ça j'en vendrai davantage. » Et bien pas forcément. Sur un livre papier, il existe des frais d'impression si votre prix est trop faible, et il vous restera sur chaque vente. Ce qui vous reste sur chaque vente peut devenir totalement minuscule. Et un prix extrêmement bas peut aussi envoyer un mauvais signal au lecteur. À l'inverse, proposer 25€ à un petit ouvrage comparable à ceux vendus à 10€ ailleurs risque évidemment de vous compliquer sérieusement les choses. Et il faut donc regarder les livres comparables, tenir compte du format, du nombre de pages, du type d'impression, notamment couleur, noir et blanc, ou rechercher aussi un équilibre entre un prix acceptable pour le lecteur et une rémunération intéressante pour l'auteur. En

personnel, participer à des salons, organiser des séances de dédicaces, contacter des commerces, des associations ou des médias locaux lorsque le sujet s'y prête. Et là, avec notre camarade Sable Légionnaire, forcément, que vie d'ordure, a trouvé le bon filon, ce qui se doutait bien qu'on allait en parler sur les ondes de Radio Pal. C'est pas qu'un petit peu. Légionnaire n'est donc pas apparu du jour au lendemain dans cette bande dessinée. Ça fait plus de 20 ans que les auditeurs de Radio Pulse connaissent le personnage, ses interventions et sa voix présente sur de nombreux jingles de la station. Lorsque la bande dessinée est arrivée, il existait donc déjà un petit public susceptible d'être curieux de découvrir ses aventures sans papier. Et j'avoue, c'était un vieux rêve de notre camarade Sable Légionneur qui nous disait régulièrement qu'il aimerait être le héros principal d'une bande dessinée. Et ce qui est génial dans cette radio associative, c'est que eh bien, bon nombre de bénévoles ici aiment apporter leur pierre à l'édifice et réaliser eh bien, les différents rêves de notre camarade Légionneur, parce que c'est vraiment un garçon formidable. Voilà, la bande dessinée est alors arrivée, elle existait donc eh bien, ce premier tome, ce deuxième qui sort le 1er octobre, et c'est une leçon hein, qu'on peut appliquer à d'autres projets, commencer à parler de son univers, à se créer un public avant même la publication, et ça peut être vraiment très utile. Autre stratégie intéressante, ne pas forcément tout miser sur un seul ouvrage. Imaginons qu'un auteur publie un premier livre qui lui rappelle, qui lui ramène quelques dizaines d'euros par mois, par exemple. Ce n'est évidemment pas suffisant pour changer de situation financière, mais s'écrit ensuite un deuxième ouvrage. Celui-ci peut faire découvrir le premier, puis un troisième pour peut faire les ventes, peut faire évoluer les ventes des deux premiers. Petit à petit, l'auteur, constitue un catalogue. Attention toutefois à ne pas tomber dans l'excès inverse et à publier à toute vitesse des dizaines d'ouvrages sans intérêt, uniquement pour remplir Amazon. La qualité reste essentielle et surtout, gardons les pieds sur terre. KDP n'est pas un distributeur automatique dans lequel on dépose un PDF avant de récupérer 500 000 euros tous les mois. C'est absolument pas comme ça que ça se passe. Certains ouvrages ne se vendront quasiment pas. D'autres trouveront progressivement leur public, et exceptionnellement un projet peut dépasser largement les attentes de son créateur, comme cela a été localement le cas avec les premiers tomes des aventures de Sable Légionnaire, vendu, je vous le rappelle, presque 700 exemplaires, c'est juste dingue, en l'espace d'un an, enfin 684 aux dernières nouvelles, pour être extrêmement précis. L'idée n'est donc pas nécessairement de quitter votre emploi pour devenir écrivain lundi matin dans le cadre de notre série consacrée aux moyens d'améliorer ses revenus. L'auto-édition peut plutôt être envisagée comme une activité complémentaire. Vous créez une première fois un ouvrage qui peut ensuite rester disponible pendant plusieurs années. Chaque vente peut alors générer une petite rémunération sans avoir à réimprimer vous-même le livre, préparer les colis et aller quotidiennement à la poste. Avec plusieurs ouvrages, ces petites sommes peuvent éventuellement eh bien, commencer à s'additionner. Et si vous avez depuis des années une histoire dans un tiroir, une bande dessinée jeune public par exemple, une expérience professionnelle à transmettre ou simplement une idée de livre qui vous trotte dans la tête, l'auto-édition peut donc être un bon moyen de tenter l'expérience. Ça demandera forcément du travail, ça ne vous rendra probablement pas riche, mais entre une idée qui dort sur un ordinateur et un livre disponible à l'avance, il y a un chemin plus court qu'autrefois. Voilà, c'est donc eh bien, un bon système pour arrondir un petit peu les fins de mois. Et parfois, quelques centaines de lecteurs peuvent se trouver au bout du chemin.

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9: Dans cette intimité, Motitei livre My Deaf Friend, un indice sensible aux sonorités singulières. Sur cette insolence, Bagdad Rodeo dévoile Super Connard, un rock mordant à l'humour provocateur. Avec cette légèreté, Penny Arcade propose Everything's Easy, une indie pop lumineuse aux mélodies accrocheuses. Dans ce groove, la sécurité balance Power Snoozer, un post-punk incisif au caractère décalé. 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
12: Dans cette ironie, les Américains livrent Boboland, une chanson pop décalée au ton satirique. Sur cette intensité, Baby dévoile dérouillé, un rock nerveux aux émotions à vif. Avec cette noirceur, Tempers propose What We All Get, une cold wave mélancolique et hypnotique. Dans cet élan, Chaton Laveur balance Contre la Montre, une indie pop vive et entraînante. 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
9: Dans ce dépaysement, Cyril livre Yalla Mickey Mouse, un rock psychédélique au rythme hypnotique. Sur cette obscurité, Nadjanoise dévoile Tanatango, un rock sombre aux sonorités envoûtantes. Avec cette douceur, Genuine Leather propose Healing, une pop alternative délicate et introspective. Dans cette élégance, les imprimés balancent Beware, une soul raffinée au groove chaleureux. 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

Eh bien, après ces deux précédents modules qui parlaient d'Amazon KDP, il y a des personnages qui finissent hein, par faire partie des meubles sur Radio Pulse. Et s'il y en a bien qui correspond à cette définition, c'est notre camarade Seb le Légionnaire. Et donc, eh bien, je vais vous parler de ce tome 2 des aventures de Seb le Légionnaire qui paraît donc ce 1er octobre. Un bel ouvrage de 72 pages couleur, il me semble, réalisé par notre camarade Vidordure, que j'essaie de motiver à venir intervenir sur l'antenne. Voilà, je vous avoue qu'au niveau com, parfois, il a un peu de difficulté parce que c'est quelqu'un d'extrêmement timide et surtout qui a eh bien, un peu la flippe, on peut le dire, de problématiques suite à sa vie professionnelle, puisque évidemment, faire des bandes dessinées, ce n'est pas sa première source de revenus. Voilà, on ne dira pas qu'il bosse à la CAF, mais c'est pas grave. Cela fait maintenant plus de 20 ans, donc vous connaissez notre ami Seb le Légionnaire qui apparaît régulièrement sur notre antenne, des interventions parfois improbables, un personnage immédiatement reconnaissable et surtout une voix que vous entendez encore aujourd'hui dans bon nombre de nos jingles. Et depuis l'année dernière, Seb le Légionnaire a également une deuxième vie, celle d'un personnage principal de bande dessinée. C'était un vieux rêve réalisé par son auteur, l'auteur de cette fabuleuse bande dessinée nommée Vie d'ordure, qui a publié en 2025 un premier tome des aventures de Seb le Légionnaire nommé Objectif Prague et qui a fait un carton extraordinaire, une BD indépendante donc réalisée localement et publiée en auto-édition sur Amazon KDP. Ce qui devait initialement être un projet assez confidentiel a finalement rencontré un succès auquel son auteur ne s'attendait pas. Près de 700 exemplaires vendus en l'espace d'un an pour ce premier tome, c'est fabuleux. Et après ça, bah forcément, difficile de laisser notre légionnaire prendre tranquillement sa retraite. Vie d'ordure s'est donc remis au travail et on pourra très prochainement, on peut dès maintenant même vous annoncer que le tome 2 des aventures de Seb le Légionnaire sortira officiellement ce 1er octobre 2026. Son titre, Légionnaire fait de la politique, on n'hésitera pas forcément à en faire de la promotion sur nos réseaux sociaux et notre site internet, et rien que le titre déjà va vous donner une petite idée de la catastrophe qui s'annonce pour parce que confier une carrière politique à Seb le Légionnaire n'était probablement pas l'idée la plus raisonnable du siècle. Cette fois, Vie d'ordure embarque son personnage dans une aventure beaucoup plus ambitieuse. Tout commence chez nous à Alençon. On retrouve donc plusieurs lieux familiers de la ville au fil des pages. Ce que j'aime beaucoup aussi, c'est cette partie historique pour installer le décor avec des belles images du château des Ducs, le parc des promenades, la Halle au Blé, la basilique Notre-Dame, la maison d'Ozé, la rue Aussieur ou encore quelques établissements que les Alençonnais pourront facilement reconnaître avec à chaque fois une petite partie concernant l'histoire des lieux. Mais très rapidement, les ambitions politiques de notre légionnaire vont prendre des proportions totalement déraisonnables parce que avec Seb, faire les choses progressivement, c'est pas vraiment le genre de la maison. Alors après avoir envisagé la politique locale, notre héros se retrouve donc entraîné dans les élections législatives et le voilà député direction Paris et l'Assemblée nationale. Seulement, il y a un problème, l'Assemblée nationale, les amendements, les textes de loi, les débats interminables, et Seb s'ennuie. Alors vraiment beaucoup, il se fait vraiment chier, il répare le moteur de sa mobilette, il perd son gicleur, etc. Enfin, c'est une période, un petit passage de la bande dessinée que j'aime beaucoup, qui m'a fait beaucoup rire. Et lorsqu'on s'appelle Seb le Légionnaire, qu'est-ce que l'on fait lorsqu'on s'ennuie à l'Assemblée nationale? Évidemment, on décide de devenir président de la République. Commence alors une campagne présidentielle complètement improbable. Seb entouré de toute son équipe avec notamment Barbare, Tony, donc moi-même, Benoît ou même encore Rico, notre Altesse Sérénissime, notre président. Et il nous faut donc créer un mouvement politique, ce sera donc la République en marge. Il faut une stratégie là où les choses deviennent un peu plus compliquées. Il faut surtout convaincre les Français qu'ils constituent une alternative parfaitement crédible pour diriger le pays, donc autant dire que c'est pas une mince affaire. La campagne va alors emmener toute la petite équipe dans une succession de situations absurdes, de réunions de crise, de meetings et de rebondissements. Et parmi les adversaires qui vont se dresser sur sa route, les lecteurs retrouveront notamment à

0: personnage qui devrait parler à celles et ceux qui ont passé un peu trop de temps sur Internet, Sylvain Durif, alias le Christ cosmique, oui. Nous avions prévu, nous sommes bien dans les aventures de Sable Légionnaire et la campagne va finir par devenir beaucoup plus serein que prévu. Premier tour, négociation, stratégie, débat télévisé, second tour. Et peut-être au bout du chemin, les portes de l'Elysée. Nous allons bien évidemment pas vous raconter ici tout comment se termine. Enfin, c'est pas très français ce que je viens de dire, mais bon, bref. Mais ceux qui connaissent déjà l'univers de Seb peuvent probablement imaginer qu'une campagne présidentielle avec le Légionnaire ne ressemble pas exactement à une soirée électorale classique sur une chaîne d'information en continu. Légionnaire fait de la politique. C'est donc une satire, une manière de se moquer gentiment et parfois un peu moins gentiment des campagnes électorale, de la communication politique, des petites phrases, des débats télévisés, des stratégies électorales et de cette formidable machine qui se met en route lorsque l'on fait la course au pouvoir. Mais c'est surtout une nouvelle aventure complètement décalée de notre camarade Seb Légionnaire et cette fois, vie d'ordure a vu grand. Donc ce deuxième tome compte, précisément j'avais dit 72 pages, mais en fait non, c'est 76 pages en couleur dans un format bande dessinée 7 par 10 pouces. Le livre sera une nouvelle fois publié en auto-édition grâce à Amazon KDP. Et pour ceux qui découvriraient seulement aujourd'hui notre camarade Sable Légionnaire, il n'est évidemment pas obligatoire d'avoir suivi ces 20 années de bêtises sur les ondes de Radio Pulse pour comprendre l'histoire. Le premier tome reste également disponible et permet de découvrir davantage le personnage et son univers. Puis si vous allez sur le site de Radio Pulse, alors avec podcast, vous tapez Sable Légionnaire et vous retrouverez plusieurs de ses mésaventures radiophoniques. Voilà. Parce que derrière ce personnage de bande dessinée se retrouve ce même Seb que vous entendez depuis donc des années surgir sur nos jingles et intervenir régulièrement sur notre antenne, un personnage local devenu personnage de BD et qui semble désormais décidé à conquérir la France. Voilà, donc restez, rendez-vous le 1er octobre pour la sortie du tome 2 des aventures de Seb le Légionnaire intitulé Légionnaire fait de la politique, qui sera donc disponible sur Amazon, une bande dessinée imaginée et réalisée par l'auteur local Vie d'ordure. Voilà, après ces 700 exemplaires vendus quasiment du premier tome, une question reste désormais en suspens. Jusqu'où ira Sable Légionnaire? On pensait déjà qu'en faire un personnage de bande dessinée était dangereux. Maintenant, Vie d'ordure a décidé de lui confier les codes nucléaires. Donc rendez-vous le 1er octobre pour découvrir le résultat et je me ferai un plaisir d'interviewer prochainement l'auteur de cette BD ainsi que notre camarade Sable Légionnaire sur le sujet.
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15: Dans cette folie, Soviet Suprême livre Tetris, une électro festive au caractère joyeusement décalé. Sur cette énergie, Boucan dévoile Omalo, un rock brut aux rythmes entraînants. Avec cette puissance, Dust in Mind propose Unbreakable, un métal industriel intense au souffle déterminé. Dans cette intimité, Liam Dutch balance Couldn't Hate You If I Tried, démo, un indie mélancolique et délicat. Sur cette noirceur, New Dawn Temple livre Darkness Rising, un rock sombre à l'atmosphère inquiétante. 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
11: Dans ce décalage, Bass Whistler livre « Pourquoi tu parles à des gens ?» une pop alternative intrigante. Sur cette douceur, Gia Margaret dévoile « Emotion », une pop délicate aux textures rêveuses et aériennes. Avec cette lumière, Lucky propose « Lady Beetle », une indie pop légère aux mélodies lumineuses. Dans cette mélancolie, « Teen Suicide Balance Suffering », Mike's Way, un indie lo-fi intime et fragile. 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
9: 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Dans cette introspection, Temper City balance Self-Aware, un indie rock sensible aux nuances mélancoliques. 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

0: Vous savez ce que vous mangez là? C'est du steak avec des boulettes entre les doigts de pied. C'est un bon goût?
1: C'est très agréable, monsieur, je vous remercie.
0: Et la sauce, c'est de la morve séchée. Tu sais bien que madame Philippe, la patronne, se coupe des morceaux de nichon pour en faire des ravioles.
2: Oh, c'est dégueulasse, merde.
1: Attends, c'est censé être l'homme le plus classe. Il va sans doute nous présenter ses excuses.
0: Tu sais, tes excuses, tu peux te les coller au cul, tout comme ton beefsteak. Sauf que le beefsteak, ça sert à rien, le patron l'a déjà fait, il a craché dessus.
3: Non, pas craché, le patron, il crache pas dans les plats.
0: Allons, vieux, même dans les grands restaurants, on crache dans les plats. Alors, dans ce taudis, je vois pas pourquoi il se ferait chier. Alors, je vous laisse manger. Bon appétit.

pouvoir d'achat, la facture continue de grimper. Gaz, électricité, carburant, santé. En cette rentrée 2026, plusieurs dépenses contraintes des Français repartent à la hausse. Et lorsqu'on additionne les différentes augmentations, c'est une nouvelle pression qui s'exerce sur le budget des ménages. Commençons par le gaz. Et la mauvaise nouvelle vient juste de tomber. Enfin, il y a quelques jours, la commission de régulation de l'énergie annonce une augmentation de 6,3% des TTC de son prix repère de vente du gaz au 1er octobre 2026. Alors attention à ce que signifie ce chiffre. Depuis la disparition du tarif réglementé du gaz en 2023, le prix repère publié par la CRE n'est pas un tarif obligatoire appliqué automatiquement à tous les Français. C'est une référence permettant de comparer les offres des fournisseurs, mais certaines offres commerciales sont directement indexées sur ce prix repère. Pour les consommateurs concernés, l'arrivée de l'automne risque donc de se faire sentir sur la facture au moment même où les chaudières vont progressivement être rallumées. Et du côté de l'électricité, là encore, les tarifs viennent d'évoluer. Au 1er août 2026, la commission de régulation de l'énergie a proposé une hausse moyenne de 2,5% TTC des tarifs réglementés de la vente d'électricité. Et pour donner un ordre de grandeur, la CRE prend l'exemple d'un foyer consommant 4500 kWh par an. La facture annuelle moyenne passe d'environ 1046 euros à 1072 euros, soit 26 euros supplémentaires par an. Cela peut sembler relativement limité lorsqu'on regarde uniquement cette ligne, mais il faut l'ajouter au gaz, au carburant, à l'alimentation, au logement, aux assurances et à toutes les autres dépenses contraintes des ménages. La hausse de l'électricité s'explique notamment par l'augmentation des tarifs d'utilisation des réseaux. Au 1er août, ceux-ci ont progressé d'un peu plus de 3%. Troisième poste particulièrement visible, les carburants, bien évidemment. Et là, inutile d'attendre la prochaine facture pour constater l'augmentation. Elle s'affiche directement sur les panneaux des stations-service. Le relevé est disponible, par exemple, le 14 septembre, donnait un gazole qui tournait aux alentours des 2,30 euros le litre en moyenne nationale. Dites-nous à combien vous avez vu les tarots si vous avez été faire le plein aujourd'hui, avec évidemment d'importantes différences d'une station à l'autre.

0: simplement accéder au service public, le carburant n'est pas forcément une dépense que l'on peut facilement réduire. Et c'est particulièrement vrai dans un territoire comme le nôtre, hein, où la voiture reste indispensable pour beaucoup d'habitants. Mais il n'y a pas que l'énergie et les déplacements. Il faut également regarder ce qui se passe du côté de la santé et de l'assurance maladie. Là, il faut apporter une nuance importante. Il n'existe pas aujourd'hui de déremboursement en général des soins par la Sécurité sociale. En revanche, plusieurs mécanismes augmentent ou maintiennent le reste à charge des assurés. Aujourd'hui, une franchise de 1 euro est prélevée sur chaque boîte de médicaments remboursables. C'est également 1 euro par acte paramédical. Par exemple, certains actes sont réalisés par un infirmier ou un kinésithérapeute. Pour un transport sanitaire concerné, la franchise atteint 4 euros et ces franchises sont plafonnées à 50 euros par personne et par an. À cela s'ajoute la participation forfaitaire de 2 euros qui peut être retenue sur une consultation chez un médecin généraliste ou spécialiste, mais également sur un examen radiologique ou une analyse de biologie médicale. Cette participation possède elle aussi son propre plafond annuel de 50 euros par personne. Autrement dit, même lorsqu'un acte ou un médicament est remboursé, cela ne signifie pas nécessairement qu'il est intégralement pris en charge. Et pourtant, eh bien, on voit bien tous nos cotisations sécurité sociale sur nos fiches de paye et on prend tous très cher avec nos cotisations mutuelles. Et cette nouvelle règle est entrée en vigueur le 1er septembre 2026, concerne certains médicaments comme si c'était, comme c'était déjà le cas avec les médicaments génériques lorsqu'un pharmacien propose désormais la substitution de certains médicaments par un médicament hybride ou biosimilaire et que le patient refuse, eh bien celui-ci peut perdre le bénéfice du tiers payant et devoir avancer les frais. Dans certaines situations, le remboursement peut également être calculé sur la base du prix du médicament hybride ou biosimilaire correspondant. Si le médicament d'origine est plus cher, eh bien la différence peut alors rester à charge du patient. Il y a un paradoxe intéressant à signaler dans cette histoire. Cela signifie absolument pas que l'assurance maladie dépense globalement moins, bien au contraire, selon ses propres chiffres publiés fin août, le remboursement des soins du régime général ont augmenté de 4,4% sur les 12 derniers mois. Les remboursements de médicaments progressent même de 5,6% sur cette période. La question posée est donc celle du financement d'un système de santé dont les dépenses continuent elles aussi d'augmenter. Alors pris séparément, chacun de ces chiffres peut sembler supportable. Quelques euros ici, quelques dizaines d'euros là, 2 euros sur une consultation, 1 euro sur une boîte de médicaments, quelques centimes supplémentaires sur un litre de carburant, 2,5% sur l'électricité et bientôt 6,3% sur le prix repère du gaz. Mais le problème du pouvoir d'achat se trouve précisément dans cette accumulation, puisqu'un ménage ne choisit pas de se chauffer, de se déplacer, de se soigner ou payer son électricité. Il doit généralement faire tout cela à la fois. Pour un salarié qui parcourt plusieurs dizaines de kilomètres chaque jour, ou une famille qui chauffe son logement au gaz, ou un retraité consommant régulièrement des médicaments, les différentes hausses ne restent pas dans les tableaux statistiques, elles arrivent sur le compte bancaire. Et en quelques semaines, à quelques semaines du retour du froid, la hausse de 6,3% du prix repère du gaz prévu pour le 1er octobre sera donc particulièrement à surveiller. Gaz, électricité, carburant, dépenses de santé, individuellement, toutes ces augmentations ont leur explication économique, réglementaire ou budgétaire, mais pour les ménages, à la fin du mois, elles finissent toutes au même endroit, c'est-à-dire sur la facture. Il est probablement, et c'est probablement ce chiffre-là, celui du reste disponible une fois toutes les dépenses contraintes payées qui déterminera réellement le pouvoir d'achat des Français dans les prochains mois.
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11: Dans cette fusion, Pixvey livre El Plateau des Comida, un rock explosif au rythme colombien. Sur cette élégance, les imprimés dévoilent Beware, une soul raffinée au groove chaleureux.

Avec cette assurance, Shady propose Gangsters Bad Boys, un titre urbain, énergique, au ton affirmé. Dans cette étrangeté, Memorials balance Belle Miner, une pop expérimentale hypnotique aux textures singulières. Sur cette douceur, Hiding Places livre The Secret to Good Living, une indie pop rêveuse et intimiste. 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
8: Dans cette légèreté, Penny Arcade livre Everything's Easy, une indie pop lumineuse aux mélodies accrocheuses. Sur cette chaleur, Futuropelo dévoile Stromboli, une pop tropicale pétillante au groove chaleureux. Avec cette douceur, David Gilmour propose Between Two Points, une balade atmosphérique délicate et envoûtante. 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
4: Dans cette folie, Apes O'Clock livre Je comprends rien. Un rock cuivré explosif au groove déchaîné. Sur cette ironie, les Américains dévoilent Boboland, une chanson pop décalée au ton satirique. Avec cette lumière, Sybil Vane propose Into the Sun, un rock alternatif mélodique et solaire. Dans cette intensité, Médicis balance Paralyzed, un rock alternatif puissant aux sonorités sombres. 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
4: Dans cette noirceur, Sean Solomon livre Black Hole, un indie rock sombre aux sonorités hypnotiques. Sur cette étrangeté, Cabaret Fantôme dévoile Temple of Fireflies, un rock psychédélique sombre et envoûtant. Avec cette sensibilité, Orla propose Mon cœur kiffé, une pop moderne aux émotions délicates. Dans cette chaleur, j'ai à Vinct Balance Stranger Blues, un blues électrique brut aux accents vintage. 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

Les gilets jaunes sont-ils sur le point de faire leur retour? Eh bien, près de 8 ans après le début d'un mouvement social qui avait profondément marqué la France, le fameux gilet fluorescent recommence à apparaître sur les réseaux sociaux. Et depuis quelques jours, des appels à la mobilisation circulent de plus en plus largement sur Facebook, TikTok et d'autres plateformes. Et une date revient, le samedi 17 octobre 2026. Des affiches appelant un rassemblement de gilets jaunes sont partagées par de nombreux comptes, notamment par d'anciens participants au mouvement de 2018, mais soyons très clairs. À l'heure où nous enregistrons ce papier, personne ne peut dire si le 17 octobre marquera réellement le grand retour des gilets jaunes. Des appels existent, ils prennent de l'ampleur sur Internet, mais une mobilisation sur les réseaux sociaux ne signifie pas nécessairement une mobilisation massive dans la rue. La question mérite néanmoins d'être posée, parce qu'un contexte actuel possède déjà un air de déjà-vu. Souvenez-vous, en 2018, le mouvement Gilets jaunes était né notamment autour de la question du prix des carburants et de la fiscalité écologique. Très rapidement, la contestation avait dépassé cette seule question. Pouvoir d'achat, fiscalité, sentiment d'abandon d'une partie de la France rurale et périurbaine, difficulté à vivre correctement son travail, défiance envers les responsables politiques. Le mouvement avait ensuite occupé les ronds-points et les rues pendant des mois. 8 ans plus tard, le carburant revient justement au centre des préoccupations, et en cette rentrée 2026, les prix à la pompe connaissent de nouvelles tensions importantes, notamment dans le contexte du conflit au Moyen-Orient, où des perturbations affectent l'approvisionnement pétrolier. La situation est suffisamment sérieuse pour que le gouvernement ait prolongé plusieurs dispositifs d'aide. Une aide de 100 euros est notamment proposée sous condition aux travailleurs modestes considérés comme de grands rouleurs. Le gouvernement estime que près de 3 millions de Français peuvent être concernés. Pour certains secteurs économiques particulièrement exposés, d'autres aides ont été également prolongées en septembre et octobre. Mais derrière ces mesures d'urgence demeure une question beaucoup plus large. Jusqu'où on peut monter le mécontentement sur le pouvoir d'achat? Car le carburant n'arrive pas seul. Nous vous en parlions dans un précédent papier sur Radio Pulse. Le prix repère du gaz doit augmenter cet automne. Les tarifs de l'électricité ont évolué cet été. Différentes dépenses contraintes continuent de peser sur les ménages. L'alimentation, le logement, les assurances, la santé, l'énergie, les déplacements. Et pour de nombreux Français, ce n'est pas nécessairement une augmentation spectaculaire qui pose problème, c'est leur accumulation. Et c'est précisément sur ce terrain que les appels à ressortir les gilets jaunes tentent aujourd'hui de prospérer. Sur les réseaux sociaux, certains messages reprennent d'ailleurs très directement les thèmes de 2018, prix du carburant, coût de la vie, difficulté à boucler les fins de mois et sentiment que le travail ne permet plus nécessairement de vivre correctement. La comparaison avec 2018 possède cependant ses limites. Le mouvement originel des gilets jaunes avait une particularité essentielle. Il était extrêmement décentralisé, il n'avait ni véritable chef, ni structure nationale classique, ni organisation syndicale pour le piloter. Des citoyens qui ne manifestent parfois jamais auparavant s'étaient retrouvés donc sur les ronds-points. Et c'est aussi ce qui rend extrêmement difficile de savoir aujourd'hui si un mouvement comparable peut renaître, car il ne suffit pas d'une affiche, même si elle devient virale sur Facebook, pour recréer les conditions de novembre 2018. D'autant qu'entre-temps, le paysage des contestations françaises a évolué. En septembre 2025, le mouvement Bloquons Tout avait lui-même ravivé la comparaison avec les gilets jaunes. Lui aussi était largement né sur Internet, lui aussi voulait sortir des formes traditionnelles de mobilisation, mais sa composition politique et syndicale était différente et le mouvement n'avait finalement pas reproduit exactement la dynamique des ronds-points de 2018. Alors 2026 sera-t-elle différente ?

la situation des travailleurs qui doivent parcourir plusieurs dizaines de kilomètres chaque jour, la difficulté particulière des territoires ruraux où la voiture n'est souvent pas un confort mais une nécessité, et plus généralement le sentiment exprimé par certains Français de payer toujours davantage sans nécessairement constater une amélioration de leur niveau de vie. Et dans un département rural comme l'Orne, cette question du carburant possède évidemment une résonance particulière. Lorsqu'on habite à plusieurs dizaines de kilomètres de son lieu de travail, qu'il n'existe pas de transport collectif permettant de s'y rendre et qu'il faut prendre sa voiture 5 jours par semaine, quelques dizaines de centimes supplémentaires sur un litre de carburant finissent par représenter une somme importante à la fin du mois. Pour autant, attention à ne pas écrire l'histoire avant qu'elle ne se produise. À ce jour, nous avons des appels à mobilisation, nous avons une date, le 16 octobre, nous avons des publications qui circulent fortement sur les réseaux sociaux, mais nous n'avons pas encore un mouvement national comparable à celui de 2018. Les prochaines semaines permettront sans doute de voir si cette mobilisation reste essentiellement numérique ou si les gilets jaunes réapparaissent véritablement sur les ronds-points. Et si cela devait être le cas, une autre question se poserait immédiatement. Les gilets jaunes de 2026 seraient-ils encore ceux de 2018? Même fonctionnement, même revendication, même refus des organisations politiques et syndicales, même implantation dans la France rurale et périurbaine? Ou assisterons-nous à la naissance d'un mouvement différent, utilisant simplement le symbole du gilet jaune? Pour le savoir, il faudra attendre. Le véritable test est désormais annoncé pour le samedi 17 octobre 2026 et Radio Pulse suivra évidemment ce qui se passera, particulièrement ici dans l'Orne, parce que 8 ans après novembre 2018, personne ne peut encore annoncer le retour des gilets jaunes, mais une chose est certaine, la couleur, elle, recommence à apparaître.

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8: Dans cette pulsation, Disco Zero livre Get It, Get It, Get It, une électro explosive et dansante. Sur cette profondeur, Blue Samu dévoile Deep in the Sea, une soul envoûtante au groove chaleureux. Avec cette intensité, Poison the Well propose Weeping Tones, un hardcore puissant aux émotions sombres. Dans cette douceur, Aquarama balance Souvenir, une pop psychédélique rêveuse au groove délicat. Sur cette intimité, Liam Dutch livre Couldn't Hate You If I Tried, démo, un indie mélancolique et délicat. 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
7: Dans cette chaleur, Parlor Greens livre Eat Your Greens, une soul instrumentale organique au groove chaleureux. Sur cette mélancolie, Witch Pose dévoile Something to Give, un indie rock sensible et envoûtant. Avec cette rage, Osgang propose Crapule, un rap rock incisif à l'énergie brute. Dans cette folie, Soviet Supreme balance Tetris, une électro-festive au caractère joyeusement décalé. Sur cette nervosité, Casablanca Drivers livre Plastique, un rock indie nerveux aux accents psychédéliques. 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
10: Dans cette intimité, Hunter Benson livre Last to Know, un indice sensible aux nuances mélancoliques. Sur cette étrangeté, Aquaserge dévoile Virage Sud, un rock expérimental aux couleurs psychédéliques. Avec cette révolte, Degator propose Pirates, un titre incisif porté par une énergie engagée. Dans cette tension, Force Majeure balance les vraies affaires, un rock alternatif direct au ton mordant. 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

Eh bien, en France, elles sont partout, dans le sport, la culture, l'aide alimentaire, le handicap, l'éducation populaire, l'accompagnement des personnes âgées, la jeunesse, la santé, les festivals, les radios, les clubs sportifs, ce sont les associations. Et très souvent, nous utilisons leurs services sans vraiment nous demander comment elles fonctionnent. Et pourtant, derrière une cotisation parfois modeste et quelques bénévoles que l'on croise le week-end, il existe souvent une véritable petite organisation, des locaux, du matériel, des assurances, des véhicules, des factures d'électricité, de chauffage, parfois des salariés et évidemment de l'argent pour financer tout cela. Or, depuis quelques années, le monde associatif tire la sonnette d'alarme. En 2026, la situation reste suffisamment préoccupante pour que le mouvement associatif et plusieurs organisations partenaires viennent de lancer une nouvelle enquête nationale sur la santé financière des associations. Et pourquoi cela, vous allez me dire? Parce que les précédentes enquêtes réalisées en 2025 ont donné des résultats particulièrement inquiétante. Pour une association, plus d'une association employeuse sur deux a subi une diminution de ses financements publics. Je suis un petit peu étourdi, plus précisément 58%. Et lorsqu'une association perd une partie de ses financements, elle ne peut pas toujours compenser simplement en vendant davantage, parce qu'une association n'est justement pas une entreprise classique. Son objectif n'est pas de dégager des bénéfices pour rémunérer des actionnaires. Son objectif est de remplir une mission, de faire pratiquer un sport à des enfants, organiser un festival, accompagner des personnes en situation de handicap, distribuer des repas, créer du lien social, faire vivre un quartier ou une commune, permettre à des jeunes, par exemple, d'accéder à des activités culturelles. Et pour réaliser ces missions, une partie importante du secteur associatif dépend historiquement des financements publics, l'État, les régions, les départements, les communes et intercommunalités. Mais lorsque les financements publics se tendent, les associations se retrouvent elles aussi directement concernées. En 2025, une grande enquête nationale avait recueilli plus de 5500 témoignages de responsables associatifs. Et à cette époque, parmi les subventions qui avaient été attribuées, 25% étaient en légère baisse et 20% en forte baisse. Autrement dit, près de la moitié des subventions déjà accordées étaient en diminution. Et ces baisses venaient pas uniquement de l'État. Elles concernaient l'ensemble des financeurs, collectivités territoriales, mais l'État aussi et également certains financeurs privés. Pour les associations employeuses, les conséquences deviennent rapidement très concrètes. Une association employeuse sur toi dispose

ses cotisations et toutes les dépenses nécessaires à son fonctionnement. Exactement comme une entreprise, mais avec une différence fondamentale, elle dispose souvent de beaucoup moins de possibilités pour augmenter ses recettes. Alors, lorsque l'argent manque, que fait-on ? Eh bien, les chiffres nous donnent une partie de la réponse. En 2025, environ une association sur quatre avait dû réduire ou annuler certaines de ses activités. Et pour les associations employeuses, la variable d'ajustement devient malheureusement souvent l'emploi. Les recrutements sont annulés, des départs ne sont plus remplacés, des contrats disparaissent. Et dans des situations les plus graves, eh bien, des licenciements économiques deviennent nécessaires. Les enquêtes réalisées en 2025 montraient que 40% des associations employeuses déclaraient réduire leur masse salariale et 9% indiquaient procéder à des licenciements ou à des plans de sauvegarde. Et derrière ces chiffres, il ne faut surtout pas oublier une chose, le secteur associatif est également un employeur considérable en France. On parle de centaines de milliers de structures et d'environ 1,8 million de salariés. Lorsque les associations souffrent financièrement, c'est donc aussi des emplois qui sont menacés, mais il existe une autre conséquence beaucoup moins visible, celle qui concerne les bénévoles. Lorsqu'un salarié n'est pas remplacé, une partie de son travail ne disparaît pas nécessairement. Il faut parfois que quelqu'un continue à le faire. Et c'est très souvent cette charge supplémentaire qui retombe sur les bénévoles et les responsables associatifs, des présidents, des trésoriers, des secrétaires, des membres de conseil d'administration, des gens qui possèdent par ailleurs un travail, une famille et une vie professionnelle auxquels on demande progressivement de devenir comptable, responsable de ressources humaines, organisateur d'événements, spécialiste de dossiers de subventions, communication et même parfois technicien, et le tout forcément bénévolement. À cela s'ajoute une autre évolution, les recherches de financement elles-mêmes demandent de plus en plus de temps, il faut remplir des dossiers, répondre à des appels à projets, justifier les dépenses, évaluer les actions, produire des bilans, rechercher des partenaires privés et recommencer parfois l'année suivante sans savoir si le financement sera renouvelé. Et je fais une petite parenthèse aussi pour dire que parfois certaines demandes de certains organismes sont assez lunaires. Voilà, big up le CNM. Pendant ce temps-là, eh bien, ce sont d'autres heures qui ne sont pas consacrées à la mission première de l'association, et on le voit ici même, à devoir parfois faire des choix, faire un peu d'animation d'antenne, prendre le temps de faire les choses proprement ou aller gratter du papier. Et le paradoxe peut être là. Voilà, parce que pendant que les moyens diminuent, les besoins, eux, ne diminuent pas nécessairement, ils peuvent même augmenter. Lorsque des familles ont moins de pouvoir d'achat, elles ont davantage besoin d'activités accessibles financièrement. Lorsque les services publics se retirent de certains territoires, les associations deviennent parfois l'un des derniers lieux où subsistent des activités. Quand dans les communes rurales, elles peuvent être un club de football, une association culturelle, une aide aux personnes âgées, un festival, une radio locale ou simplement un lieu où les habitants peuvent encore se rencontrer. Et lorsqu'une association disparaît, ce n'est donc pas seulement une ligne comptable qui s'efface, c'est parfois le dernier événement d'un village, une activité sportive pour des dizaines d'enfants, un accompagnement pour les personnes fragiles, un emploi, une manifestation culturelle ou simplement un endroit où des gens se rencontrent. Et tout n'est cependant pas si noir. Un baromètre publié en 2026 montre encore une capacité de résistance importante. 62% des responsables associatifs considèrent que la situation générale de leur association est bonne ou très bonne. Le bénévolat continue également de progresser depuis la crise sanitaire, mais la situation financière est bien moins évaluée qu'auparavant. Et chez les associations employeuses, les inquiétudes portent désormais prioritairement sur les finances, les politiques publiques et les relations avec les pouvoirs publics. Autrement dit, les associations tiennent encore, mais pour certaines, elles tiennent de plus en plus difficilement. Et c'est peut-être là que se trouve le véritable enjeu, parce que l'argent public consacré à une association est souvent présenté uniquement comme une dépense. Mais lorsqu'une association organise une activité sportive pour 100 enfants, accompagne des personnes isolées, forme des jeunes, organise des événements culturels ou emploie plusieurs salariés sur un territoire, cet argent finance également un service rendu à la population. Et si l'association disparaît, le besoin auquel elle répond, lui, ne disparaît pas nécessairement avec elle. Il faudra alors que quelqu'un d'autre y réponde, une entreprise privée, une collectivité, un service public ou personne. Alors que les pouvoirs publics cherchent partout à réaliser des économies, la question posée par le monde associatif pourrait finalement être assez simple. Combien économise-t-on réellement lorsque l'on retire un euro à une association, et surtout, combien faudra-t-il dépenser pour remplacer ce qu'elle ne pourra plus faire ? Parce qu'en France, la vie associative repose énormément sur le bénévolat, mais les bénévoles peuvent donner

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7: Dans cette nervosité, Michael Mockley livre Poche, un rock alternatif énergique au caractère décalé. Sur cette intensité, Bébli dévoile Dérouillé, un rock nerveux aux émotions à vif. Avec cette chaleur, Gabriella Silmi propose Pure Love, une pop soul lumineuse aux accents chaleureux. Dans cette rudesse, Human Balance Hound, un rock alternatif brut au caractère magnétique. Sur cette ironie, Ramon Pipinband livre C'est mieux que si c'était pire, un rock satirique savoureusement décalé. 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
3: Dans cette douceur, Sinclair livre Half Bad, une indie pop sensible aux sonorités chaleureuses. Sur cette énergie, Boucan dévoile O'Malo, un rock brut au rythme entraînant. Avec cette rage, Darcy propose Enragé, un rock puissant porté par un souffle combatif. 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
8: Dans cette puissance, Dustin Mind livre Unbreakable, un métal industriel intense au souffle déterminé. Sur cette étrangeté, Astéréotypie dévoile que la biche soit en nous, un rock expérimental, brut et décalé. Avec cette insolence, Bagdad Rodeo propose Super Connard, un rock mordant à l'humour provocateur. Dans cette mélancolie, Teen Suicide Balance Suffering, Mike's Way, un indie lo-fi intime et fragile. Sur ce décalage, Bass Weather livre « Pourquoi tu parles à des gens ?» une pop alternative intrigante. 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

Eh bien, tout à l'heure sur Radio Pulse, je vous faisais un petit topo sur les difficultés économiques rencontrées par beaucoup de Français. Augmentation des dépenses contraintes, pouvoir d'achat sous pression et fin de début de mois parfois compliqué. Mais après le constat, place aux solutions. J'ai donc décidé de consacrer plusieurs de mes rubriques à des pistes permettant éventuellement de créer un revenu complémentaire avec une règle importante ici. Pas de recette miracle, pas de promesse de devenir riche en 3 semaines et pas de méthode magique trouvée sur internet. Je vais plutôt chercher des activités accessibles qui nécessitent évidemment du travail mais qui peuvent permettre de transformer une passion, une compétence ou simplement une bonne idée en quelques dizaines ou quelques centaines d'euros supplémentaires. Et pour commencer, intéressons-nous à Amazon KDP. KDP signifie Kindle Direct Publishing. Il s'agit donc d'un service d'auto-édition d'Amazon et il permet pratiquement à n'importe qui de publier soi-même un livre ou de proposer ensuite le proposer ensuite à la vente sur Amazon. Un roman bien sûr, mais également une bande dessinée, un témoignage, un livre consacré à l'histoire locale, un guide pratique, un recueil de nouvelles, de poésie, de recettes ou bien encore un ouvrage consacré à une passion ou un savoir-faire particulier. Et justement, nous avons un exemple local. Vie d'ordure est l'auteur des aventures de Seb le Légionnaire. Seb le Légionnaire, en revanche, vous le connaissez probablement si vous écoutez Radio Pulse depuis longtemps. Voilà plus de 20 ans qu'il intervient régulièrement sur nos ondes. Vous avez également entendu sa voix sur bon nombre de jingles. Et comme ici à Radio Pulse, on l'aime beaucoup et qu'on aime l'aider à réaliser ses différents rêves. Il a croisé la route de cet auteur qui un jour a dit que c'était un personnage merveilleux pour faire une série de bandes dessinées. Et voilà un peu plus d'un an que c'est parti avec un carton extraordinaire l'année dernière. Vie d'ordure décide donc de transformer cet univers en véritable bande dessinée et publie le premier tome des aventures de Seb le Légionnaire. Et surpris, le résultat dépasse largement ses attentes avec plus de 700 exemplaires du premier tome qui ont été vendus selon l'auteur en l'espace d'un an. C'est juste incroyable. Fort de cette expérience, Vie d'ordure s'apprête maintenant à sortir dans quelques jours un deuxième tome intitulé Légionnaire fait de la politique. Voilà une belle BD, 72 pages que j'ai eu l'occasion de voir au fur et à mesure de sa construction. Ça fait énormément plaisir, donc nous lui avons demandé de nous transmettre ce qu'il avait appris avec cette expérience. C'est l'un des premiers intérêts que KDP montre immédiatement, contrairement à l'édition traditionnelle et à certaines solutions d'impression. Vous n'avez pas nécessairement besoin de sortir plusieurs milliers d'euros pour faire imprimer des centaines de livres. Le principe propose notamment sur l'impression à la demande. Vous préparez votre livre,

0: exemplaires. Cela réduit considérablement la barrière financière à l'entrée. Évidemment, Amazon ne fabrique pas gratuitement un livre. Le coût d'impression intervient après, eh bien, dans le calcul de ce que vous toucherez sur chaque exemplaire vendu. Mais voilà, vous n'avez pas à financer préalablement l'impression d'un énorme stock. Reste évidemment une petite difficulté, il faut avoir quelque chose à publier et c'est là, et c'est probablement là que beaucoup de personnes se sous-estiment. Vous n'avez pas forcément besoin d'avoir rêvé toute votre vie d'être écrivain. Vous êtes peut-être passionné par l'histoire de votre commune, vous connaissez parfaitement un métier, vous avez une expérience particulière à raconter, vous dessinez, vous inventez des histoires, vous connaissez 50 recettes familiales, vous pratiquez une activité depuis 20 ans et pourriez expliquer ses bases à quelqu'un qui débute. Voilà, tout cela peut probablement constituer le point de départ d'un livre. En revanche, eh bien, l'une des erreurs fréquemment évoquées par les auteurs indépendants consiste à choisir un sujet uniquement parce qu'on imagine qu'il va rapporter de l'argent. Alors il faut être capable d'aller aussi jusqu'au bout. Une idée extraordinaire dont vous écrivez 15 pages avant d'abandonner ne rapportera évidemment jamais un centime. Mieux vaut donc commencer par un projet raisonnable. Il faut également réfléchir à une question toute simple: à qui est destiné son livre? Si vous n'êtes pas capable de répondre à cette question, il sera ensuite beaucoup plus difficile de le présenter et de le vendre. Une fois le contenu terminé, eh bien arrive la partie technique pour un livre papier. Il faut notamment préparer correctement l'intérieur de l'ouvrage et sa couverture en respectant les caractéristiques du format choisi. Dans le cas par exemple d'une bande dessinée, comme l'a fait notre ami Vidordure, il faut également faire particulièrement attention à la qualité des images, aux dimensions, aux marges et aux zones qui risqueraient d'être coupées lors de l'impression. Et ça, Vidordure pourra vous le confirmer. Quand on publie son premier ouvrage, les premières confrontations avec l'outil de prévisualisation peuvent parfois donner quelques sueurs froides. Et ayant vu, ayant même à la maison le tome 1 et ayant vu le tome 2 en fabrication, je peux vous assurer que le tome 2 est quand même nettement mieux que le premier, comme quoi notre camarade Vidordure a su tirer expérience de l'édition de son premier livre. Voilà, mais on corrige, on recommence et on apprend. C'est peut-être finalement la principale leçon à retenir. Il n'a jamais été aussi accessible de tenter l'expérience de l'auto-édition, ce qui ne signifie absolument pas que votre premier livre deviendra un best-seller, mais aujourd'hui quelqu'un possède une idée, un ordinateur, du temps et suffisamment de motivation peut aller au bout d'un projet qui autrefois aurait nécessité de convaincre un éditeur ou de financer lui-même une impression importante. Et lorsque le livre est enfin publié, comme une deuxième aventure, réussir à le vendre et pour le déposer un livre sur Amazon, ça ne signifie pas évidemment pas que 500 personnes vont miraculeusement tomber dessus. Comment choisir son prix? Comment apparaître dans les recherches? À quoi servent les mots-clés? Comment faire connaître son ouvrage? Et pourquoi plusieurs livres peuvent-ils finir par constituer un véritable petit revenu complémentaire? C'est précisément ce que nous verrons dans la deuxième partie de cette rubrique consacrée à Amazon KDP comme source de revenus complémentaires.
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1: Dans cette douceur, Genuine Leader livre Healing, une pop alternative délicate et introspective. Sur cette chaleur, Marcus Gad dévoile Fruit and Flower, un reggae spirituel aux vibrations apaisantes. Avec cette insolence, Brasiliès propose Sac à Chaton, un rock décalé à l'énergie mordante. 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
0: 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Dans cette révolte, Caméra Silence livre Classe Criminelle, un punk rock brut au souffle combatif. Sur cette nervosité, Ravage Club dévoile Dingogo, un rock incisif au groove accrocheur. Avec cet élan, Chaton Laveur propose Contre la Montre, une indie pop vive et entraînante. Dans cette obscurité, Yann Wagner balance Dust Covers Everything, une électropop sombre aux pulsations hypnotiques. Sur cette tension, New Dawn Temple livre Darkness Rising, un rock sombre à l'atmosphère inquiétante. 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
4: Dans ce groove, la sécurité livre Power Snoozer, un post-punk incisif au caractère décalé. Sur cette tension, cheveux des voiles tout droit. Un rock expérimental brut aux sonorités singulières. Avec ce dépaysement, Cyril Cyril propose Yalla Mickey Mouse, un rock psychédélique au rythme hypnotique. Dans cette introspection, Temper City balance Self-Aware, un indie rock sensible aux nuances mélancoliques. 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
0: Dans cette tendresse, Romain Louka livre les histoires que j'aime, une pop française sensible et mélodique. Sur cette délicatesse, Molto Morbidi dévoile Tightrope Dancer, une pop indie aérienne aux textures sensibles. Avec cette tension, Eka Vandal propose Cruising to Self-Soothe, un rock alternatif nerveux et libérateur. Dans ce groove, White Denim Balance, Hired End numéro 2, un rock psychédélique vif aux sonorités inventives. Sur cette profondeur, Air Dudge livre Trumble Dub, un dub hypnotique aux basses enveloppantes. 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

Eh bien, dans la précédente rubrique sur Radio Pulse, nous vous présentions Amazon KDP, la plateforme d'auto-édition d'Amazon, comme une piste possible pour transformer une passion, une compétence ou une idée en revenu complémentaire. Voilà, j'ai eu l'idée de faire plusieurs modules sur le sujet en discutant avec notre camarade Vie d'Ordure, auteur des Folles Aventures de Seb le Légionnaire, dont le tome 2 paraît le 1er octobre. Légionnaire fait de la politique. J'ai eu l'occasion de voir un peu toutes les pages, je me suis bien marré et je vous assure que ce tome 2 est nettement mieux que le premier, qui a fait un succès extraordinaire. Et je me suis dit que dans une ville comme Alençon, dans un bassin comme l'Orne, qui est particulièrement touché par la précarité, avec presque 30% quand même d'habitants sur Alençon qui vivent sous le seuil de pauvreté, et vivre au-dessus du seuil de pauvreté ne signifie pas forcément être à l'aise financièrement, et bien je me suis dit que c'était une bonne piste à explorer, à évoquer, et chose qui m'a vraiment donné envie d'aborder ce sujet. Nous avons notamment pris l'exemple tout à l'heure de Vie d'Ordure, donc auteur local des aventures de Seb le Légionnaire, personnage que les fidèles auditeurs de Radio Pulse connaissent depuis plus de 20 ans. Le premier tome, donc publié l'année dernière, comme je l'indiquais tout à l'heure, a rencontré un succès inattendu avec, selon son auteur, près de 700 exemplaires vendus en un an. C'est juste incroyable. Le deuxième tome, Légionnaire fait de la politique, doit sortir donc le 1er octobre. Voilà, c'était une petite piqûre de rappel. Mais écrire un livre et réussir à le publier ne représente finalement que la première moitié du travail, puisque une fois votre magnifique bouquin disponible sur Amazon, une question assez importante se pose. Comment les gens vont-ils savoir qu'il existe? Première chose à travailler, la présentation. Imaginez une librairie avec 10 000 livres et aucun libraire pour vous conseiller. Donc une couverture, votre titre et la description de votre ouvrage doit devoir faire une partie du travail. La couverture est particulièrement importante d'après notre camarade. Donc Vie d'Ordure, un excellent livre avec une couverture qui semble avoir été bricolée en 5 minutes, risque de passer totalement inaperçue. Et elle doit attirer donc le regard, mais également permettre de comprendre rapidement ce que l'on achète. Même chose pour le titre et la description. Il ne suffit pas d'écrire 3 lignes en disant « Voici mon livre, j'espère qu'il vous plaira ». Il faut expliquer ce que le lecteur va trouver à l'intérieur et lui donner envie d'en savoir davantage. Autre élément, les mots-clés. Lorsque quelqu'un effectue une recherche sur Amazon, il utilise certains termes. Votre objectif constitue donc à réfléchir aux expressions qu'une personne susceptible d'être intéressée.

être faible et vous restera et bien sur chaque vente, ce qui vous reste sur chaque vente peut devenir totalement minuscule. Et un prix extrêmement bas peut aussi envoyer un mauvais signal au lecteur. À l'inverse, et bien proposer 25€ à un petit ouvrage comparable à ceux vendus à 10€ ailleurs risque évidemment de vous compliquer sérieusement les choses. Et il faut donc regarder les livres comparables, tenir compte du format, du nombre de pages, du type d'impression, notamment couleur, noir et blanc, ou rechercher aussi et bien un équilibre entre un prix acceptable pour le lecteur et une rémunération intéressante pour l'auteur. Ensuite vient la partie promotion, et c'est probablement le point que beaucoup de débutants sous-estiment. Et notre camarade Vie d'Ordure en a visiblement fait les frais. Malgré tout, il a su se rattraper, parce que je vous rappelle, hein, presque 700 exemplaires vendus en un an, c'est juste incroyable, c'était même inattendu. Amazon donc met votre livre à disposition. Amazon ne vous garantit absolument pas, par contre, une foule de lecteurs. Alors à vous de parler de votre travail. Les réseaux sociaux constituent évidemment eh bien une première possibilité, mais on peut également utiliser son réseau personnel, participer à des salons, organiser des séances de dédicaces, contacter des commerces, des associations ou des médias locaux lorsque le sujet s'y prête. Et là, avec notre camarade Sable Légionnaire, forcément que Vie d'Ordure a trouvé le bon filon, ce qui se doutait bien qu'on allait en parler sur les ondes de Radio Pal. C'est pas qu'un petit peu. Légionnaire n'est donc pas apparu du jour au lendemain dans cette bande dessinée. Ça fait plus de 20 ans que les auditeurs de Radio Pulse connaissent le personnage, ses interventions et sa voix présente sur de nombreux jingles de la station. Lorsque la bande dessinée est arrivée, il existait donc déjà un petit public susceptible d'être curieux de découvrir ses aventures sur papier. Et j'avoue, c'était un vieux rêve de notre camarade Sable Légionneur, qui nous disait régulièrement qu'il aimerait être le héros principal d'une bande dessinée. Et ce qui est génial dans cette radio associative, c'est que eh bien, bon nombre de bénévoles ici aiment apporter leur pierre à l'édifice et réaliser eh bien, les différents rêves de notre camarade Légionnaire, parce que c'est vraiment un garçon formidable. Voilà, la bande dessinée est alors arrivée, il existait donc eh bien, ce premier tome, ce deuxième qui sort le 1er octobre, et c'est une leçon hein, qu'on peut appliquer à d'autres projets, commencer à parler de son univers, à se créer un public avant même la publication, et ça peut être vraiment très utile. Autre stratégie intéressante, ne pas forcément tout miser sur un seul ouvrage. Imaginons qu'un auteur publie un premier livre qui lui rappelle, qui lui ramène quelques dizaines d'euros par mois, par exemple. Ce n'est évidemment pas suffisant pour changer de situation financière, mais s'écrit ensuite un deuxième ouvrage. Celui-ci peut faire découvrir le premier, puis un troisième pour faire évoluer les ventes des deux premiers. Petit à petit, l'auteur, constitue un catalogue. Attention toutefois à ne pas tomber dans l'excès inverse et à publier à toute vitesse des dizaines d'ouvrages sans intérêt, uniquement pour remplir Amazon. La qualité reste essentielle, et surtout, gardons les pieds sur terre. KDP n'est pas un distributeur automatique dans lequel on dépose un PDF avant de récupérer 500 000 euros tous les mois. C'est absolument pas comme ça que ça se passe. Certains ouvrages ne se vendront quasiment pas. D'autres trouveront progressivement leur public, et exceptionnellement un projet peut dépasser largement les attentes de son créateur, comme cela a été localement le cas avec les premiers tomes des aventures de Sable Légionnaire, vendu, je vous le rappelle, presque 700 exemplaires, c'est juste dingue, en l'espace d'un an, enfin 684 aux dernières nouvelles, pour être extrêmement précis. L'idée n'est donc pas nécessairement de quitter votre emploi pour devenir écrivain lundi matin, dans le cadre de notre série consacrée aux moyens d'améliorer ses revenus. L'auto-édition peut plutôt être envisagée comme une activité complémentaire. Vous créez une première fois un ouvrage qui peut ensuite rester disponible pendant plusieurs années. Chaque vente peut alors générer une petite rémunération sans avoir à réimprimer vous-même le livre, préparer les colis et aller quotidiennement à la poste. Avec plusieurs ouvrages, ces petites sommes peuvent éventuellement eh bien, commencer à s'additionner. Et si vous avez depuis des années une histoire dans un tiroir, une bande dessinée jeune public par exemple, une expérience professionnelle à transmettre, ou simplement une idée de livre qui vous trotte dans la tête, l'auto-édition peut donc être un bon moyen de tenter l'expérience. Ça demandera forcément du travail, ça ne vous rendra probablement pas riche, mais entre une idée qui dort sur un ordinateur et un livre disponible à l'avance, il y a un chemin plus court qu'autrefois. Voilà, c'est donc eh bien, un bon système pour arrondir un petit peu les fins de mois. Et parfois, quelques centaines de lecteurs peuvent se trouver au bout du chemin.

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9: Dans cette énergie, Yellow Cherries livre I Don't Care, un rock alternatif direct et accrocheur. Sur cette légèreté, Lucky dévoile Lady Beetle, une indie pop aérienne aux mélodies lumineuses. Avec cette fraîcheur, Boo propose I Know I Know, une pop alternative vive et entraînante. Dans cette noirceur, Tempers Balance What We All Get, une cold wave mélancolique et hypnotique. 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
9: Dans cette étrangeté, Chocolat livre TSTS, une pop alternative intrigante aux textures singulières. Sur cette douceur, Gia Margaret dévoile Emotion. Une pop délicate aux sonorités rêveuses et aériennes. Avec cette puissance, Kenny Wayne Shepherd propose What She Said, un blues rock électrique et percutant. 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
11: Dans cette ombre, Cold Cause livre Das Gespenst, une électronique sombre aux pulsations hypnotiques. Sur cette mélancolie, Amber Drive dévoile Kintsugi Mood, un indice délicat aux textures sensibles. Avec cette malice, Alex Toucourt propose Pirater les hits, une chanson française joyeusement décalée. Dans ce groove, Luxury balance Hot Mess, un indice nerveux au charme accrocheur. 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

Eh bien, après ces deux précédents modules qui parlaient d'Amazon KDP, il y a des personnages qui finissent hein, par faire partie des meubles sur Radio Pulse. Et s'il y en a bien qui correspond à cette définition, c'est notre camarade Seb le Légionnaire. Et donc, eh bien, je vais vous parler de ce tome 2 des aventures de Seb le Légionnaire qui paraît donc ce 1er octobre. Un bel ouvrage de 72 pages couleur, il me semble, réalisé par notre camarade Vidordure que j'essaie de motiver à venir intervenir sur l'antenne. Voilà, je vous avoue qu'au niveau com, parfois, il a un peu de difficulté parce que c'est quelqu'un d'extrêmement timide et surtout qui a eh bien, un peu la flippe, on peut le dire, de problématiques suite à sa vie professionnelle, puisque évidemment, faire des bandes dessinées, ce n'est pas sa première source de revenus. Voilà, on ne dira pas qu'il bosse à la CAF, mais c'est pas grave. Cela fait maintenant plus de 20 ans, donc vous connaissez notre ami Seb le Légionnaire qui apparaît régulièrement sur notre antenne, des interventions parfois improbables, un personnage immédiatement reconnaissable et surtout une voix que vous entendez encore aujourd'hui dans bon nombre de nos jingles. Et depuis l'année dernière, Seb le Légionnaire a également une deuxième vie, celle d'un personnage principal de bande dessinée. C'était un vieux rêve réalisé par son auteur, l'auteur de cette fabuleuse bande dessinée nommée Vie d'ordure, qui a publié en 2025 un premier tome des aventures de Seb le Légionnaire nommé Objectif Prague et qui a fait un carton extraordinaire, une BD indépendante donc réalisée localement et publiée en auto-édition sur Amazon KDP, ce qui devait initialement être un projet assez confidentiel a finalement rencontré un succès auquel son auteur ne s'attendait pas. Près de 700 exemplaires vendus en l'espace d'un an pour ce premier tome, c'est fabuleux. Et après ça, bah forcément difficile de laisser notre légionnaire prendre tranquillement sa retraite. Vie d'ordure s'est donc remis au travail et on pourra très prochainement, on peut dès maintenant même vous annoncer que le tome 2 des aventures de Seb le Légionnaire sortira officiellement ce 1er octobre 2026. Son titre, Légionnaire fait de la politique, on n'hésitera pas forcément à en faire de la promotion sur nos réseaux sociaux et notre site internet, et rien qu'au titre déjà va vous donner une petite idée de la catastrophe qui s'annonce pour parce que confier une carrière politique à Seb le Légionnaire n'était probablement pas l'idée la plus raisonnable du siècle. Cette fois, Vie d'ordure embarque son personnage dans une aventure beaucoup plus ambitieuse. Tout commence chez nous à Alençon. On retrouve donc plusieurs lieux familiers de la ville au fil des pages. Ce que j'aime beaucoup aussi, c'est cette partie historique pour installer le décor avec des belles images du château des Ducs, le parc des promenades, la Halle au Blé, la basilique Notre-Dame, la maison d'Osée, la rue Aussieur ou encore quelques établissements que les Alençonnais pourront facilement reconnaître avec à chaque fois une petite partie concernant l'histoire des lieux. Mais très rapidement, les ambitions politiques de notre légionnaire vont prendre des proportions totalement déraisonnables parce que avec Seb, faire les choses progressivement, c'est pas vraiment le genre de la maison. Alors après avoir envisagé la politique locale, notre héros se retrouve donc entraîné dans les élections législatives et le voilà député direction Paris et l'Assemblée nationale. Seulement il y a un problème, l'Assemblée nationale, les amendements, les textes de loi, les débats interminables, Seb s'ennuie. Mais vraiment beaucoup, il se fait vraiment chier, il répare le moteur de sa mobilette, il perd son gicleur, etc. Enfin, c'est une période, un petit passage de la bande dessinée que j'aime beaucoup, qui m'a fait beaucoup rire. Et lorsqu'on s'appelle Seb le Légionnaire, qu'est-ce que l'on fait lorsqu'on s'ennuie à l'Assemblée nationale? Évidemment, on décide de devenir président de la République. Commence alors une campagne présidentielle complètement improbable. Seb entouré de toute son équipe avec notamment Barbare, Tony, donc moi-même, Benoît ou même encore Rico, notre Altesse Sérénissime, notre président. Et il nous faut donc créer un mouvement politique, ce sera donc la République en marge. Il faut une stratégie là où les choses deviennent un peu plus compliquées. Il faut surtout convaincre les Français qu'ils constituent une alternative parfaitement crédible pour diriger le pays, donc autant dire que c'est pas une mince affaire. La campagne va alors emmener toute la petite équipe dans une succession de situations absurdes, de réunions, de crises, de meetings et de rebondissements. Et parmi les adversaires qui vont se dresser sur sa route, les lecteurs retrouveront notamment un personnage qui devrait parler à celles et ceux qui ont passé un peu trop de temps sur internet, Sylvain Durif alias le Christ cosmique. Oui, nous avions prévu, nous sommes bien dans les aventures de Seb le Légionnaire et la campagne va finir par devenir beaucoup plus sérieux que prévu. Premier tour, négociation, stratégie, débat télévisé, second tour,
Et peut-être au bout du chemin, les portes de l'Elysée. Nous allons, eh bien évidemment, pas vous raconter ici tout comment se termine. Enfin, c'est pas très français ce que je viens de dire, mais bon, bref. Ceux qui connaissent déjà l'univers de Seb peuvent probablement imaginer qu'une campagne présidentielle avec le Légionnaire ne ressemble pas exactement à une soirée électorale classique sur une chaîne d'information en continu. Légionnaire fait de la politique. C'est donc une satire, une manière de se moquer gentiment et parfois un peu moins gentiment des campagnes électorale, de la communication politique, des petites phrases, des débats télévisés, des stratégies électorales et de cette formidable machine qui se met en route lorsque l'on fait la course au pouvoir. Mais c'est surtout une nouvelle aventure complètement décalée de notre camarade Seb Le Génère et cette fois, vie d'ordure à vue grand. Donc ce deuxième tome compte, précisément j'avais dit 72 pages, mais en fait non, c'est 76 pages en couleur dans un format bande dessinée 7 par 10 pouces. Le livre sera une nouvelle fois publié en auto-édition grâce à Amazon KDP. Et pour ceux qui découvriraient seulement aujourd'hui notre camarade Seb Le Génère, il n'est évidemment pas obligatoire d'avoir suivi ces 20 années de bêtises sur les ondes de Radio Pulse pour comprendre l'histoire. Le premier tome reste également disponible et permet de découvrir davantage le personnage et son univers. Puis si vous allez sur le site de Radio Pulse, alors avec podcast, vous tapez Seb Le Génère et vous retrouverez plusieurs de ses mésaventures radiophoniques. Voilà. Parce que derrière ce personnage de bande dessinée se retrouve ce même Seb que vous entendez depuis.

Jusqu'où ira Seble Légionnaire? On pensait déjà qu'en faire un personnage de bande dessinée était dangereux. Maintenant, Vie d'Ordure a décidé de lui confier les codes nucléaires. Donc rendez-vous le 1er octobre pour découvrir le résultat. Et je me ferai un plaisir d'interviewer prochainement l'auteur de cette BD ainsi que notre camarade Seble Légionnaire sur le sujet.

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10: Dans cette rébellion, Nicap livre Smugglers et Scholars, un hip-hop incisif au ton provocateur. Sur cette lumière, Requin Chagrin dévoile Cœur Joie, une pop rêveuse aux guitares lumineuses. Avec cette insouciance, The Tact propose Don't Care, un rock nerveux à l'énergie directe. Dans cette puissance, 20 Valkyries balance Majesty, un rock intense aux riffs lourds et majestueux. 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
7: Là, il n'y a pas de nécessité d'avoir des rapports sexuels. Tu te. Mais voilà.
0: Je vais payer une petite branlette. Fini la branlette.
8: C'est quoi un homme cis?
7: C'est un homme qui est d'accord avec son genre de naissance comme toi.
9: Ah non, non, non. Je sais pas ce qui vous fait dire que je suis un homme, mais je ne suis pas un homme.
10: Personnellement, je côtoie une personne xénogène, renard.
11: Oh. Bueno, pobre la, me dio lo más dinero del bote.
12: Cállate, voy a lavar el contribuble para ella.
13: Dans cette intimité, Motitei livre My Deaf Friend, un indice sensible aux sonorités singulières. Sur cette lumière, Golden Hours dévoile The Same Thing, une indie pop hypnotique aux nuances lumineuses. Avec cette rage, Crash propose Mécanique Antipathique, un punk abrasif à l'énergie brute. 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
12: Dans cette ampleur, Failure livre Somme des Soon, un rock alternatif puissant aux envolées planantes. Sur cette rudesse, la ciguë dévoile la rue, une chanson française brute aux accents urbains. Avec cette vitesse, Good Riddance propose Drive Faster, un punk rock rapide et percutant. Dans cette rêverie, Manuel Lane balance Vaisseau, une pop française aérienne aux sonorités délicates. Sur ce groove, Bold livre That Girl, une pop énergique au caractère accrocheur. 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

Tout de suite, Fleuve Tour. Un jazz hybride et envoûtant, porté par des nappes électroniques et des mélodies élégantes. Le morceau nous entraîne dans une boucle hypnotique, comme une danse circulaire sans fin. Ensuite, Forever Pavo dans la voiture. Une pop psychédélique et rétro, aux sonorités vintage et colorées. La chanson dépeint une ambiance cinématographique entre road trip et rêverie. Poursuivons avec Gargantua, Lucifer, Je pense à toi. Un rock sombre et habité, puissant et théâtral. Le titre mêle passion et obscurité, explorant le désir et ses excès. Et pour finir, la Mathilde, Jean. Une chanson française sensible et poétique où la voix sincère se pose sur une instrumentation délicate. Le morceau parle de mémoire, d'identité et des liens profonds qui nous façonnent.

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4: Tout de suite, le Rico Jazz. Tu bois beaucoup. Un afro-jazz vibrant, aux rythmes ensoleillés et aux cuivres chaleureux. Le morceau mêle groove et humour en parlant d'excès et de plaisir festif. Ensuite, l'homme parle, télégénique. Un reggae engagé et entraînant, porté par une écriture piquante. La chanson dénonce les médias, l'image et la superficialité du monde télévisuel. Poursuivons avec l'ophophora, l'appétit, un métal français rageur, plein de puissance et de guitare tranchante. Le titre critique la voracité, l'avidité et l'appétit insatiable de notre société. Et pour finir, Pete, Smooth, Feat, Romeo Elvis. Un rap belge groovy et décontracté, où flow fluide et productions jazzy se rencontrent. La chanson célèbre la légèreté, la complicité et l'art de profiter du moment présent.
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6: Ah. Est-ce que tu bois beaucoup ?
5: Oui. Moi, je bois un petit tac.
6: Ah, ça. Ah, ben ça, c'est pas grave. Seulement, est-ce que tu comprends français ?
5: Ah, moi, je ne comprends pas français.
6: Ah, mais c'est rien. Eh bien, tout ça, c'est rien. On va aller boire un pot, hein. Ah, c'est pas bien grave. 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
2: Tout de suite, Raga Sonic, bleu, blanc, rouge. Un reggae percutant où flows incisifs et rythmes puissants se mêlent. Le morceau aborde l'identité, les inégalités et la fierté d'appartenance. Ensuite, Tagada Jones, antisocial. Un punk rock explosif et sans concession, porté par des riffs nerveux et un chant rageur. La chanson exprime la révolte et le rejet des normes imposées. Poursuivons avec Yoshi D Original, la grande classe feat Gaiden. Un rap festif et débordant d'énergie, soutenu par des textes vifs et complices. Le titre met en avant le style, la confiance et la bonne humeur. Et pour finir, Davodka, le couteau dans la paix. Un rap sombre et engagé, porté par une plume tranchante. La chanson dénonce l'hypocrisie et les contradictions d'une société qui prêche la paix tout en cultivant la violence. 1, 2, 3.

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7: Suite, Eiffel, Big Data. Un rock puissant et incisif mêlant énergie brute et paroles acérées. Le morceau questionne notre rapport au numérique, à la surveillance et aux excès technologiques. Ensuite, FOSSE, De vous un rêve. Une pop française envoûtante et délicate, portée par une voix douce et des sonorités éthérées. La chanson parle de désir, d'idéaux et de la frontière entre rêve et réalité. Et pour finir, Absocloque, Crevez l'écran. Un rock fusion énergique et théâtral où groove, rage et extravagance se rencontrent. Le titre dénonce l'illusion médiatique et la nécessité de briser le masque des apparences.

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4: Tout de suite, Alan Fackerman, Another Horse. Un folk rock chaleureux porté par une guitare lumineuse et une voix habitée. Le morceau évoque le mouvement, les départs et la route qui ne s'arrête jamais. Ensuite, Alcabaya, Alors on boit. Un rock festif et entraînant, aux accents de chansons populaires. La chanson célèbre les excès joyeux, la camaraderie et l'art de lever son verre sans retenue. Poursuivons avec Astéréotypie, Je ris pour autre chose. Un rock brut et spontané, nourri de textes singuliers et poétiques. Le morceau explore la différence, l'absurde et l'expression sans filtre. On continue avec Ben Lejeune, Je suis le président. Une chanson française satirique et pleine d'ironie qui détourne les codes du pouvoir. Le titre se moque des postures d'autorité avec un humour piquant. Et pour finir, Botibol, We Were Foxes. Un indie folk délicat et mélancolique, bercé par des harmonies douces. La chanson parle de souvenirs, de jeunesse et d'innocence.

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tout de suite, Darcy, enragé. Un punk rock français furieux et frontal, porté par des guitares abrasives et une énergie sans concession. Le morceau exprime la colère, l'urgence et la révolte collective. Ensuite, Dengue Fever, Tiger Phone Card, une pop psychédélique métissée, mêlant sonorités cambodgiennes et groove vintage. La chanson parle d'amour à distance et du lien fragile maintenu par les appels. Poursuivons avec Fax, Wish Defense, un post-punk sombre et tendu, traversé de rythmes hypnotiques et de guitares lancinantes. Le titre dégage une atmosphère inquiétante, pleine de tensions contenues. Et pour finir, Fink, Pretty Little Thing, un folk blues intime et dépouillé, porté par une voix grave et une guitare délicate. La chanson explore le désir, la fragilité et la beauté des instants simples.

Tout de suite, Jaen, All I Wish For. Une pop lumineuse et groovy, portée par une voix chaleureuse et des arrangements entraînants. Le morceau respire l'optimisme et l'envie de saisir pleinement la vie. Ensuite, La Reine Garçon, J'ai vu des chevaux sous la mer. Une chanson française poétique et envoûtante, où l'imaginaire se mêle à la rêverie. Le titre explore un univers onirique et surréaliste. Poursuivons avec L'Ambulancier, Panne sèche. Un rock mélodique et francophone, au ton à la fois énergique et désabusé. La chanson parle de fatigue, de perte d'élan et de la difficulté à avancer. Et pour finir, Lewis Evans, Jumbo Plane. Une pop folk élégante et aérienne, aux accents internationaux. Le morceau évoque les voyages, la liberté et la légèreté des grands départs.

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1: Tout de suite, MNNQNS, Mothership. Un rock nerveux et explosif, où riffs acérés et énergie post-punk s'entrechoquent. Le morceau dégage une intensité brute, comme un appel à embarquer sans retour. Ensuite, Nicolas Répac, Scatastrophe. Une fusion inventive entre jazz, électro et voix scat, à la fois ludique et percutante. La piste joue avec les sons pour créer un univers décalé et foisonnant. Et pour finir, The Headed Dog, It All Starts Now. Un rock garage brut et direct, porté par des guitares rugueuses et un rythme implacable. Le titre parle de nouveaux départs et d'élan irréversible.

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1: 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On commence avec Godspeed You, Black Emperor et First of the Last Glacier, sorti en 2020. Un morceau post-rock épique où les montées instrumentales créent une ambiance apocalyptique et captivante. Ensuite, Hawkwind avec The Psychedelic Warlords Disappear in Smoke, de 1974. Un classique du rock psychédélique, rempli de riffs planants et d'expérimentations sonores qui transportent vers un autre univers.

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1: Continuons avec Iron Butterfly et In Agada Davida, Safari. Sorti en 1968, un monument du rock psychédélique avec ses solos de batterie légendaires et ses riffs hypnotiques. Ensuite, Naxatras avec Shiva's Dance de 2017. Un morceau de rock psychédélique aux accents stoner, où des rythmes envoûtants et des guitares planantes nous plongent dans une ambiance mystique.

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1: Poursuivons avec Psyche et Kuma, sorti en 2003. Un morceau darkwave hypnotique, mêlant synthé sombre et atmosphère électronique captivante. Ensuite, The Underground Youth avec Mademoiselle, de 2010. Un rock psychédélique mélancolique, où la voix éthérée et les guitares réverbérées créent une ambiance mystérieuse et envoûtante.

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1: On continue avec Trapeze et Syphul, sorti en 1970. Un rock puissant avec des touches de funk, où les guitares et les basses groovy créent une énergie débordante. Ensuite, Ty Segall avec Emotional Mugger, Leopard Priestess, de 2016. Un morceau garage rock expérimental, plein de distorsions et de changements d'intensité, qui brouillent les frontières du genre. On termine avec Funkadelic et Good Thoughts, Bad Thoughts, sorti en 1974. Un morceau psychédélique et introspectif, où les paroles profondes et les guitares planantes de George Clinton nous entraînent dans une réflexion sur l'esprit et la vie.

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1: extrait. Oh, formidable. Vite. J'ai le temps d'aller faire pipi, là.
3: Sans vouloir importuner madame, je crois qu'il est temps de mettre les bouts avant que les lardures appliquent.
4: Il y a des fois où je me demande si t'en as dans le cigare. C'est pas avec tes congés payés qu'on va pouvoir se carapanter et s'offrir la croisière dans le luxe.
3: Ah oui. Madame joue les sceptiques. Elle s'imagine peut-être que c'est du mou pour le chat que je trimballe depuis ce marathon.
4: Oh, ben toi alors.
3: Je voudrais bien jouer les gaines petits, les pulls à sueur, mais j'ai pas la vocation.
4: Excuse pour l'eau, mais cet argent il me défrise. Il renifle le malhonnête.
3: Mais dis donc, la môme, c'est pas le moment de me donner des cours de catéchisme.
4: Je t'ai toujours dit, le zig. À force de fouiller la merde, tu vas te retrouver avec un crâne de suppositoire.
3: Allez, on décanille.
4: M'oblige pas, Polo. Question d'éthique, ça m'en dispose.
3: Mais joue pas les mijaurés. Toi donc pas que je t'ai dans la peau.
5: Oui, et dans 5 minutes, c'est bien autre chose que tu pourrais avoir dans la peau.
3: Vous idéalisez, monsieur le commissaire. C'est pas dans mes ambitions de finir au trou à Fleury-Mérogis.
5: Peut-être, mais il y a de la promotion dans l'air. Tu pourrais finir dans un trou au Père-Lachaise.
4: Gobez pas dans la combine, monsieur le commissaire. Vous voyez bien qu'il pavoise, il fait dans le ludique.
3: Toi, la môme, tu ferais mieux de la fermer avant de l'ouvrir. Alors, monsieur le commissaire, que je suis pas capable de...
5: Ouh, si. Les marouflards dans ton genre, je les crois capables de tout. Avec ta jactance, tu défroquerais un moine trappiste et tu convertirais une grenouille de bénitier au bouddhisme. Parce que c'est avec des excentriques de ton acabit qu'on déclenche les guerres civiles et qu'on est passé de l'âge du lance-pierre à la bombe atomique. Alors ça peut-être temps de réviser ton Larousse, parce que moi j'appelle pas ça capable mais responsable.
3: Cherchez pas à m'abuser, monsieur le commissaire, ça pourrait causer des désagréments.
5: Oh. Allez, Polo, descends ton trapèze et mets ton éflard au vert.
3: Une mouvance de plus et j'attaque le gros œuvre.
4: Vous voyez bien qu'il conjugue des segments. S'il m'asperge, je suis bonne pour le musée d'art moderne.
5: Je te le répéterai pas deux fois, débraye ton soufflant, je te dévisse pour perpète.
3: Et ce mornif une bastonne dans ma carafe.
4: J'aspine pas dans la pistache.
5: Et moi je turbine pas dans les roues flaquettes.
3: Ça va clapoter dans la peinture.
4: C'est renversé que le rouvion.
5: Allez, crapatouille pas les anzibars pour le kibus.
3: Et je suis tartoufle les estampés.
4: Dégobez pas les artichouilles, j'asperge dans la dentelle. Oh ben mince. Il est mort.
1: Hein?
4: Il s'est rencardé avec le grand barbu pour le dépôt de bilan. C'est ça?
1: Ah oui.
6: 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On commence cette émission consacrée cette semaine à la scène alternative des Pays-Bas, avec Spinvis et Hoekslied, sorti en 2004. Un morceau pop expérimental néerlandais, plein de poésie et de mélodies délicates. Ensuite, Urban Dance Squad avec Demagogue, de 1991. Un mélange explosif de rock, rap et funk, avec une énergie brute et des paroles percutantes. On termine ce premier quart d'heure avec Zita Swoon et Hot Hotter Hottest, à côté Stich, sorti en 2001. Un morceau éclectique mêlant rock, funk et groove, avec une vibe décalée et entraînante.

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1: Continuons avec Birth of Joy et How It Goes, sorti en 2018, un morceau indie pop entraînant, mêlant mélodies accrocheuses et paroles introspectives. Ensuite, Henri Vrianger et Herman Brood avec Als Je Wint de 2015, un duo énergique combinant rock et blues avec des performances vocales passionnées. Typhoon poursuit avec Zandloper, sorti en 2020, un morceau de rock alternatif puissant, aux riffs dynamiques et à l'émotion brute. On poursuit avec Raccoon et De Hecht Vent de 2017, un titre pop-rock néerlandais marqué par des mélodies harmonieuses et des arrangements sophistiqués.

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1: On continue avec The Dyke et Binnen zonder Kloppen, sorti en 1987. Un morceau rock néerlandais au son chaleureux, avec des mélodies accrocheuses et des paroles poétiques. Ensuite, The Stat avec Witch Doctor, de 2011. Un titre énergique qui mélange rock alternatif et influence électronique, entraînant l'auditeur dans un tourbillon de sons dynamiques. Go Back to the Zoo poursuit avec Beam Me Up, sorti en 2010. Un morceau indie rock entraînant, avec des riffs percutants et une vibe festive. On enchaînera avec Peter Pan Speed Rock et Resurrection, de 2017. Un rock énergique à grande vitesse, avec une attitude punk et des riffs de guitare explosifs.

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1: On poursuit avec The Opposites et Slapelos Nachten, sorti en 2013. Un morceau hip-hop entraînant, mélangeant des beats modernes et des paroles introspectives sur la vie nocturne. Ensuite, D-Erect avec Through the Looking Glass de 2012. Un titre rock énergique, marqué par des mélodies accrocheuses et une instrumentation puissante. On termine l'émission avec FG de Visser et Ongvir, sorti en 2020. Un morceau pop mélodieux et rêveur, avec des paroles poétiques et une ambiance atmosphérique.

0: Vous savez la confiance et l'amitié que j'ai pour le président Kadhafi.
1: La voix off.
0: Et une polémique. Pour le journal Libération.
2: Formidable.
3: Faites attention.
4: Il s'agit d'un trucage.
5: Bernard Kouchner, ministre des Affaires étrangères. Bonjour et bienvenue sur le colonel Kadhafi. Êtes-vous, comme Nicolas Sarkozy, heureux de le recevoir?
6: Le président Kadhafi, c'est très bien.
5: C'est un dictateur, Bernard Kouchner, que reçoit la France aujourd'hui?
6: Non, c'est son travail.
5: Mais c'est un dictateur?
6: Enfin, vous plaisantez, pourquoi? Il fait son travail, très bien.
5: C'est donc un dictateur?
6: Ça vous amuse de jouer avec ce mot, j'en connais plein. Je connais Balcon, je connais Belle Lurette. Je connais Tracteur.
5: Pourquoi la langue de bois ce matin, Bernard?
6: Non, j'ai un ami, c'est Kadhafi.
5: Vous irez au dîner ce soir à l'Elysée, Bernard Kouchner?
6: Non, monsieur, je suis avec Jaruzelski. On le sait. Qu'est-ce que c'est que cette naïveté? Et alors?
5: C'est facile.
6: Petit con.
5: Ça vous a pas plu, ça?
6: Du tout.
5: Bernard Kouchner, vous êtes un paillasson résigné.
6: Énorme. Je suis un fantomatique ministre.
5: Fabien nous appelle de Bretagne. Bonjour à vous, Fabien.
7: Bonjour, bonjour Bernard, vous êtes fou.
6: Bien sûr.
7: Et de plus en plus chaque jour sur la place publique.
5: Bernard Kouchner.
6: Oui, c'est exact. Vous avez raison, monsieur. J'étais un homme de gauche. Hélas, je ne le suis pas pour le moment. Ça s'appelle la réalité.
5: Bernard Kouchner, t'es pas bien.
6: De quoi m'accusez-vous? J'ai fait plus pour les droits de l'homme que l'ensemble de mes tracteurs.
5: Merci infiniment en tout cas Bernard Kouchner d'avoir été zéro ce matin.
6: La bombe atomique, la Libye, Kadhafi à Paris.
0: C'est bien beau les droits de l'homme.
8: minuit, en suppo et au lit, vous êtes sur Pulse 90 FM. On commence ce soir par Archive Again, un titre culte du trip-hop progressif construit comme une longue montée en intensité. La chanson plonge dans l'introspection, oscillant entre mélancolie, désir et colère contenue.

0: Je vais bientôt compter jusqu'à 3. Et quand j'aurai dit 3, vous sortirez de l'état où vous êtes.
1: Et maintenant, il faut reprendre.
2: Tout à fait, tout à fait.
3: Il faut que le doigt fasse un véritable voyage. Tu vas dire alors que le toucher rectal est une fouille rectale.
4: Tout de suite, Ponyoax, Budapest. Un rock électro hypnotique aux lignes sombres et sensuelles. Le morceau nous entraîne dans une ambiance nocturne et mystérieuse. Ensuite, Cunning Linguist, Drunk Dial, Fit Murs and Greaves. Un hip-hop narratif et groovy où les flots se posent sur une production chaleureuse. La chanson raconte les errances nocturnes et les appels faits sous l'emprise de l'alcool. Poursuivons avec Cunning Linguist, Linguistics Deluxe Edition. Un rap culte, aux beats élégants et aux textes ciselés. Le morceau illustre la virtuosité lyricale et l'amour des mots. Et pour finir, Paul Dour, But I Do. Un down-tempo groovy et soulful qui mêle nappe chaleureuse et rythme feutré. Le titre respire la nostalgie douce et le charme intemporel.

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2: Oh, c'est dégueulasse. C'est très agréable, monsieur, je vous remercie.
3: Je sais, c'est insoutenable.
4: Ensuite, Zenzile, Access Denied. Un dub profond et hypnotique où basses rondes et échos spatiaux créent une transe feutrée. Le morceau installe une tension méditative entre contrôle et lâcher prise. Ensuite, Yin Yin, One Inch Punch. Une fusion psychédélique ultra groovy, nourrie de riffs vintage et de rythmes dansants. La piste évoque la précision d'un coup fulgurant entre énergie martiale et jubilation festive. Et pour finir, Breton, Edouard de Confessor. Un rock électronique sombre, nerveux et cinématographique, traversé de textures urbaines. Le titre explore l'introspection et la lutte intérieure comme un secret qui pèse sur la conscience.

0: flea market. Yeah, bro, bro, bro, you get it?
1: I know it's a flea market. I don't know what's a flea market.
0: This is Bulls, bro. You live in Kennington Park, bro.
1: Yeah. You're working.
0: Yes, correct. Yeah, I know.
2: Unfortunately. Il m'a dit votre fils, ce n'est pas votre fils. 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
6: Tout de suite, Arctic Monkeys, Fake Tales of San Francisco. Un rock indie nerveux et accrocheur, porté par des riffs tranchants et une plume ironique. Le morceau dépeint avec humour les faux-semblants du monde de la nuit et des bars. Et pour finir, DJ Aphrodite, King of the Beats 2016. Un drum and bass explosif et survolté, construit pour faire vibrer le dance floor. Le titre célèbre l'énergie brute des beats et l'adrénaline.

0: Vous savez ce que vous mangez là?
1: Non.
0: C'est du steak avec des boulettes entre les doigts de pied. C'est un bon goût?
1: C'est très agréable, monsieur, je vous remercie.
0: Et la sauce, c'est de la morve séchée. Tu sais bien que madame Philippe, la patronne, se coupe des morceaux de nichon pour en faire des ravioles.
2: Oh, c'est dégueulasse, merde.
1: Non, attends, c'est censé être l'homme le plus classe. Il va sans doute nous présenter ses excuses.
0: Tu sais, tes excuses, tu peux te les coller au cul, tout comme ton beefsteak. Sauf que le beefsteak, ça sert à rien, le patron l'a déjà fait, il a craché dessus.
3: Non, pas craché, le patron, il crache pas dans les plats.
0: Allons, vieux, même dans les grands restaurants, on crache dans les plats. Alors, dans ce taudis, je vois pas pourquoi il se ferait chier. Alors, je vous laisse manger. Bon appétit.

0: La page Facebook Papa en colère entraide est à la fois un espace de témoignage, d'information et de soutien. Elle a pour but d'aider les pères confrontés à l'éloignement de leur enfant après une séparation en leur offrant une communauté bienveillante, des ressources juridiques accessibles et un lieu pour partager leur vécu. Portée par l'expérience personnelle de son créateur, la page milite aussi pour une réforme du droit familial et une réelle égalité parentale. Tout de suite, voici l'interview de Fabrice Joudiou de Papa en colère entraide.
1: Alors, quelle est ta position sur la proposition de loi, la PPL 819, qui vise à instaurer la résidence alternée par défaut?
2: Alors, moi, je trouve que c'est une bonne chose. Hein. L'instaurer par défaut, c'est pas l'imposer. Hein. On ne l'impose pas par défaut. Hein. C'est la première chose que devra regarder le JAF. C'est ce qu'on demande avant de s'attacher à savoir si ça serait une résidence chez l'un des deux parents. Moi, je trouve que c'est une bonne chose. Après, il faut que les conditions soient requises. C'est une bonne chose, mais il y a des contraintes. Et de ces contraintes-là, ben, par exemple, peut-être qu'effectivement une médiation familiale permettrait de lever ces contraintes. Donc voilà, sur la question précédente, on parlait de cette médiation. Je pense que ça serait une solution pour pouvoir lever justement toutes ces contraintes et de faire prendre conscience aux parents que la résidence alternée est la meilleure solution pour l'enfant, puisqu'il pourra se développer aussi bien en temps avec son père qu'avec sa mère. Avoir une figure d'attachement qui ne soit pas unique, mais avoir ces deux figures d'attachement, donc le père et la mère, hein, malgré ce que peuvent dire toute la partie des féministes extrémistes, et j'emploie vraiment le mot extrémiste, en disant que seule la mère peut être la figure d'attachement. Non, la WAM francophone, par le biais de Sylvain Missonnier, a quand même défini que les enfants, dès le plus jeune âge, pouvaient avoir des figures d'attachement multiples et que ça favorisait la croissance de l'enfant. Donc, le fait d'avoir une figure d'attachement unique en faisant une résidence exclusive chez l'un des deux parents est pour moi une gageure, et cette résidence alternée sera aussi bien bénéfique pour l'enfant que pour les parents.
1: Elle peut aussi permettre de contribuer à réduire les conflits entre les parents séparés, non ?
2: Tout à fait. C'est un des points importants, de pouvoir réduire les conflits. Après, il faut quand même que les parents s'entendent à minima, puissent échanger, puissent se passer des informations. Alors, on n'est pas obligé de s'entendre et puis faire la fête tous les soirs ensemble, mais pouvoir discuter. Sur des choses essentielles sur l'enfant et avoir cette rancœur liée à la séparation qui soit atténuée, parce que s'il y a toujours cette rancœur, il peut y avoir des difficultés, d'où la médiation, d'où peut-être aussi une nécessité de se faire suivre par un professionnel de santé, un psychologue, un psychanalyste pour passer les difficultés.
1: Est-ce que tu observes une évolution des mentalités autour du rôle du père dans l'éducation ?
2: Depuis plusieurs années, oui, on voit que que les pères sont plus présents, on voit qu'ils sont investis. Après, il faut regarder par rapport peut-être au niveau social. Il y a peut-être des différences sociales qui font que dans certains milieux, le père il n'est peut-être pas autant investi que dans d'autres milieux. Mais globalement, oui, les pères sont beaucoup plus investis qu'ils ne l'étaient, mais ils ne l'étaient pas avant parce que la charge salariale lui revenait entièrement. Voilà, donc il passait 8 heures par jour à aller travailler pendant que la maman était à s'occuper de l'enfant. Donc ça, c'était... Après, c'est quelque part, c'est un peu biologique. Hein, la maman s'occupe de l'enfant. La société, aujourd'hui, fait que les femmes ont accès à l'emploi, ont accès à tout ce que les hommes ont, et c'est fort heureux. Mais l'aspect biologique fait que ça restera toujours la maman qui portera l'enfant, et jamais le père, sauf à changer la nature des choses. Donc forcément, la maman... à cette contrainte de porter l'enfant, de s'occuper de l'enfant. Elle a un lien, puisqu'elle est en avance de 9 mois, puisqu'elle ne peut pas porter l'enfant pendant 9 mois. Elle est parent avant même que le père devienne parent. Le père devient un parent lorsque l'enfant naît, alors que la mère, elle, a déjà cette fonction-là dès les premiers mois de la grossesse.
1: Bon, on est quand même responsable aussi de l'enfant quand il est dans son ventre, mais c'est sûr qu'il y a un lien privilégié du fait qu'il soit à l'intérieur.
2: On ne vit pas pareil.
0: Eh bien, à l'instant, c'était un témoignage fort porté par une volonté d'agir et de rassembler de Fabrice Joudiou. Pour en savoir plus ou rejoindre la communauté, rendez-vous sur la page Papa en colère Entraide sur Facebook.
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3: Tout de suite, TV Sundaz avec Extinctor. Un morceau post-punk lourd et intense où les guitares déchiquetées et les rythmes frénétiques créent une atmosphère d'urgence. Extinctor parle de la fin et de la destruction avec une énergie brute et une mélodie obsédante. TV Sundaz nous livre ici un titre sombre et percutant, parfait pour démarrer cette playlist sur une note énergique et angoissante. Ensuite, Rouprou avec Superstar. Un morceau électropunk audacieux où les beats agressifs et les voix distordues explorent le thème de la célébrité et de l'illusion. Superstar critique la quête de gloire avec des sonorités frénétiques et une production implacable. Rouprou nous offre un titre qui joue sur la frontière entre l'ironie et la révolte. Pour finir, Cold Guns avec Blacksheim. Un titre metalcore dévastateur où les guitares déchaînées et la batterie explosive créent une décharge d'énergie pure. Blacksheim plonge dans un univers de chaos et de frustration avec un son percutant qui secoue l'auditeur à chaque seconde. Cold Guns frappe fort ici, avec un morceau puissant et intense. Et enfin, La Reine Garçon avec J'ai vu des chevaux sous la mer. Un morceau indie rock expérimental où les guitares et les rythmes planants nous emmènent dans un voyage sonore étrange et fascinant. J'ai vu des chevaux sous la mer évoque la confusion et la beauté des rêves avec des mélodies qui nous transportent dans un univers poétique et surréaliste. La Reine Garçon nous livre ici un titre aussi étrange que captivant. 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
2: Tout de suite, TSR avec Parabellum, un morceau rock énergique où les guitares percutantes et les rythmes effrénés nous plongent dans une ambiance de rébellion et de tension. Parabellum évoque la guerre et la lutte avec une intensité qui ne faiblit jamais. TSR livre un titre explosif, parfait pour démarrer cette playlist sur une note de force et de puissance. Ensuite, Lucky Loser avec Vamos Amigo, un titre rock avec des influences latines où les guitares et les percussions s'entrelacent pour créer une ambiance chaleureuse et festive. Vamos Amigo parle de l'amitié et de l'esprit d'aventure, avec un rythme entraînant et un son qui invite à se détendre et à profiter de l'instant. Lucky Loser nous offre ici un morceau joyeux et décontracté. Pour finir, Web avec Pom Pom Girl, un morceau indie pop énergique où les sonorités électro et les voix douces créent une ambiance à la fois nostalgique et moderne. Pom Pom Girl parle de l'insouciance et de la jeunesse, avec un son qui capte l'esprit des années 80 tout en restant frais et actuel. Web nous plonge dans un univers sucré et dynamique avec ce titre entraînant. Et enfin, Forever Pavo avec les informations, un morceau pop psychédélique où les sonorités vintage se mélangent à des arrangements modernes. Les informations critiquent la société de consommation et l'absurdité du quotidien, le tout dans une ambiance lumineuse et captivante. Forever Pavot nous offre une chanson à la fois profonde et amusante, parfaite pour conclure cette playlist. 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

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Tout de suite, DITZ avec Taximan. Un morceau post-punk énergique où les guitares nerveuses et les rythmes percutants créent une ambiance intense. Taximan parle des absurdités de la vie quotidienne avec une touche de cynisme et un son brut. DITZ livre un titre percutant, à la fois rebelle et engageant, qui capture l'essence du chaos urbain. Ensuite, Redemption avec Kick Away. Un morceau rock percutant où les guitares puissantes et la batterie effrénée prennent le devant de la scène. Kick Away est un appel à se libérer des entraves et à se battre pour la liberté, avec un rythme qui nous propulse vers l'avant. Redemption nous offre un titre explosif, plein d'énergie et de passion. Pour finir, Grenade avec Listen to You, un morceau garage punk abrasif où les guitares rugissent et le chant impétueux nous plonge dans une atmosphère électrique. Listen to You parle de confrontation et de résistance, avec un son brut et une énergie déchaînée. Grenade frappe fort avec ce titre énergique et sans compromis. Et enfin, Fox Agunish avec Nuit Blanche. Un morceau rock dynamique et effervescent, où les rythmes entraînants et le chant rebelle créent une ambiance de fête nocturne. Nuit Blanche évoque les excès et les émotions de la nuit, avec un son qui nous embarque dans une aventure effrénée. Focus Agunish nous offre un titre plein de vie et d'énergie. 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
1: Tout de suite, Lofofora avec ADN. Un morceau métal hardcore percutant où la puissance des guitares et l'intensité des rythmes capturent une énergie brute. ADN parle de la colère et des luttes sociales avec un son qui ne fait pas de concessions. Lofofora livre un titre explosif qui secoue l'atmosphère avec une rage palpable. Ensuite, Weekend Affair avec Les Nuages. Un titre indie pop mélodique où les guitares légères et la voix apaisante créent une atmosphère calme et contemplative. Les Nuages évoquent la solitude et les moments de réflexion avec une touche de mélancolie et un son qui nous transporte. Weekend Affair nous offre un morceau doux mais plein de profondeur. Pour finir, FFF avec All Right. Un morceau punk rock dynamique où l'énergie des guitares et le chant puissant se mêlent pour créer une ambiance de rébellion. All Right parle de la quête de liberté et de la lutte contre les règles imposées avec une énergie débordante qui incite à l'action. FFF livre un titre explosif et motivant. Et enfin, The Hard Quartet avec Killed by Death. Un morceau électropunk énergique où les sonorités industrielles et les rythmes effrénés nous plongent dans un univers chaotique. Killed by Death évoque la faim et la rébellion avec un son percutant qui nous emporte dans un tourbillon d'énergie. The Hard Quartet nous offre un titre débridé où chaque seconde est une décharge d'adrénaline. Pour finir, Bon Enfant avec Minimum. Un morceau rock léger et introspectif où les guitares mélodiques et la voix douce créent une ambiance apaisante. Minimum parle de la simplicité et de l'essentiel avec un son subtil et des paroles réfléchies. Bon Enfant nous livre un titre calme, parfait pour clore cette playlist sur une note douce. 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

0: La page Facebook Papa en colère entraide est à la fois un espace de témoignage, d'information et de soutien. Elle a pour but d'aider les pères confrontés à l'éloignement de leur enfant après une séparation en leur offrant une communauté bienveillante, des ressources juridiques accessibles et un lieu pour partager leur vécu. Portée par l'expérience personnelle de son créateur, la page milite aussi pour une réforme du droit familial et une réelle égalité parentale. Tout de suite, voici l'interview de Fabrice Zoudiou de Papa en colère entraide. Comment travailles-tu à sensibiliser le public, les élus, les institutions à tous ces enjeux ?
1: Alors moi personnellement, je m'attarde à repasser les informations que mes collègues font sur les différents canaux de communication. On est en lien ensemble. Moi, je suis plutôt investi dans la partie terrain, à aider les gens sur le terrain. C'est une partie qui est un peu, on va dire, invisible par rapport à ce que font mes collègues qui s'occupent, on va dire, du lobbying de la PPL. Je leur tire mon chapeau parce que c'est vraiment un travail de tous les jours, de tout instant. Ça demande beaucoup de temps, beaucoup d'investissement, et on ne peut que leur tirer notre chapeau et les féliciter de leurs actions. Moi, je suis plutôt à repartager leurs idées. Je suis souvent consulté pour des éléments, donc je leur donne mon avis. Ils en discutent entre eux et ils refont leur publication et leur amener d'informations. Mais moi, je suis plus sur le terrain auprès des gens en difficulté pour leur faire passer le cap et leur donner les bonnes indications.
0: Et quels sont les projet à venir pour le groupe Facebook Papa en colère entraide?
1: Pour l'instant, on reste sous la forme que l'on est. On essaie de récupérer les membres qui sont intéressés pour venir et avoir les informations que l'on peut distiller. Pour l'instant, il n'est pas dit que nous ne passions pas en tant qu'association, mais c'est une association supplémentaire. Est-ce que c'est intéressant? Est-ce que c'est pas intéressant? Voilà, on veut pas non plus porter le phare sur nous, alors qu'il y a d'autres associations qui sont comme Jamais sans Papa, qui sont très défendent les enfants, qui sont très très en avant. Je trouve que multiplier les associations n'est pas forcément d'un intérêt primordial. Donc, pour l'instant, je pense que le groupe va rester comme ça. On essaie de le faire grandir pour distiller le maximum d'informations, le maximum d'aide, mais je pense que ça restera un groupe privé pour mettre les gens en sécurité lorsqu'ils racontent leurs histoires et sur les éléments qu'on a à transmettre en termes d'informations.
0: Comment imagines-tu l'évolution des droits parentaux dans les années à venir ?
1: J'ai un peu de mal à me projeter, sincèrement. Je ne sais pas du tout. J'ai un peu de mal à me projeter sur l'évolution. Moi, ce que j'espère, c'est qu'on à la limite, on aurait presque pu quelque part déjudiciariser les séparations. Hein. Je me rappelle de propos de Stéphane Ditchef, qui était le président du FMCP à l'époque, paix à son âme puisqu'il est décédé maintenant, mais qui disait « on se marie à l'église, mais on n'a pas besoin de justice pour se marier. Par contre, pour divorcer ou se séparer, on est obligé de passer devant un juge. » Donc il se posait lui-même la question de savoir est-ce qu'il ne serait pas bon de déjudiciariser les séparations. Je ne sais pas. J'ai pas d'avis. Je me suis pas posé sur ce type de questions, mais ça pourrait être une solution. Mais on se retrouverait toujours avec une situation avec l'enfant. Mais qu'est-ce qu'on fait de l'enfant? Et malheureusement, quand il y a des enfants, on peut pas les couper en deux. Hein. Ce sont des êtres à part entière qui ont leurs deux parents et qui eux ne font pas le choix d'aimer soit l'un soit l'autre, hein. Ils aiment leurs deux parents, même si parfois il y a l'aliénation parentale. Mais
0: est-ce qu'on peut expliquer ce que c'est que l'aliénation parentale?
1: Alors l'aliénation parentale, c'est un terme un peu fourre-tout. Moi, j'ai plutôt envie de dire que c'est une manipulation. Un peu comme une secte, hein, qui dirait que tous les membres qui sont en dehors de cette secte sont des êtres malfaisants. Donc, quand il y a un des deux parents qui a la garde exclusive de l'enfant, qui a une rancœur contre l'autre parent, il va dire que le parent non gardien est le pire des parents. Et à force de rabâcher ça, ben, l'enfant, lui, le prend pour argent comptant. Donc il n'est pas en capacité d'avoir ce recul que peuvent avoir les adultes. Et voilà, le fait de la distance aussi, l'éloignement qu'il peut y avoir avec le parent non gardien, ben, l'enfant peut se sentir éventuellement exclu par l'autre parent. Donc en fait, il peut être amené à le détester. Voilà, c'est une des choses. Ou alors il se rend compte que le parent non gardien est la personne aimante, et pour se faire apprécier du parent qui est lui gardien et qui est la personne la moins aimante, eh ben il va dénigrer le parent non gardien. Il y a plein de cas. Moi, je pense qu'il n'y a pas vraiment un syndrome comme on pourrait l'entendre, parce que c'est un terme très décrié. Mais ce sont des situations qui se rapproche plus à des, voilà, comme moi je dirais, une secte. Voilà, on est dans une secte, on a un gourou qui est l'un des parents, et le gourou nous fait passer des informations en nous disant, bah voilà, tout ce qui est en dehors de nos éléments sont néfastes au développement. Bon, voilà, c'est ce que dit un peu Lacan, hein, quand il parle de la dyade mise en place par les mères au moment de la naissance. Donc voilà, les mères empêchent toute interaction avec l'extérieur. On garde l'enfant auprès de soi, et tout ce qui gravite autour, il faut l'exclure, parce que ça vient couper le lien entre la mère et l'enfant. Bon, ça, c'est en psychanalyse, Lacan le développe assez bien. Et voilà, c'est un peu en lien avec tout ça. Voilà, c'est assez vaste comme système.
0: Et bien, pour terminer, quel message souhaiterais-tu faire passer aux pères qui nous écoutent et qui traverse actuellement ce genre de période difficile?
1: Il ne faut pas perdre de temps, ça c'est une certitude. Lorsqu'on démarre notre séparation, la séparation est faite, il ne faut pas perdre de temps, il faut tout de suite saisir la justice, enclencher la justice et faire valoir ses droits. Avant la séparation, moi je dirais, si on est un parent équilibré, on garde l'enfant avec soi, la maman veut s'en aller, moi je parle bien des mamans et des papas, hein. Puisque les mamans s'en vont généralement avec l'enfant, ben moi je dis au papa, gardez l'enfant, saisissez la justice, faites en sorte que la maman puisse garder un lien avec l'enfant, saisissez la justice et faites valoir vos droits. Faites valoir vos droits à la résidence alternée. Vous verrez que ça simplifiera la situation, ça simplifiera la relation avec votre ex-conjoint. Et puis, lorsque vous êtes devant la justice, montrez que vous êtes un parent, montrez que vous avez mis en place des choses pour l'enfant, montrez que vous êtes le parent qui est en capacité, qui est capable d'élever son enfant, pour que la justice ait un regard sur vous, pas comme un parent qui sera un parent d'un week-end sur deux, mais le parent qui sera présent au quotidien en termes de développement de l'enfant. Donc pour ça, préparez votre projet de vie. Il y a des dossiers qu'on a montés qui sont assez longs à mettre en place. Mettez-le en place, c'est la clé de voûte de votre dossier. C'est le couteau suisse. Il permet dans toute situation d'avoir un regard différent et de montrer à la justice que vous êtes un parent en capacité. Bien souvent, j'entends dire « Oui, mais les mamans, lorsqu'elles s'en vont avec l'enfant, elles ne montrent pas ce projet de vie. Libre à elles, elles font ce qu'elles veulent. » Elles font ce qu'elles veulent. Moi, c'est leur problème à elles. Pour moi, un parent qui ne monte pas son projet de vie, c'est pas un parent responsable. C'est pas parce que on est parent et qu'on a un enfant qu'on est en capacité parentale. On peut être parent sans avoir la capacité parentale. Montrez que vous êtes en capacité parentale. Même si l'enfant est parti avec la maman depuis plusieurs mois, plusieurs semaines, montrez que vous êtes en capacité parentale. C'est la clé de voûte de votre dossier. Si la justice voit ça, la justice vous accordera ce que vous souhaitez.
0: Bon, eh ben merci pour ce mot de la fin optimiste qui fait plaisir. Merci beaucoup, Fabrice.
1: Merci et bon courage à tous. À bientôt.
0: Eh bien, à l'instant, c'était un témoignage fort porté par une volonté d'agir et de rassembler de Fabrice Joudiou. Pour en savoir plus ou rejoindre la communauté, rendez-vous sur la page Papa en colère Entraide sur Facebook.
2: Mesdames et messieurs, bienvenue, ici votre commandant de bord. Welcome on board, ladies and gentlemen, this is your captain speaking. Vous avez pris place à bord du vol 43 B57 en direction des nuages.

0: il est plus tout jeune.
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1: Tout de suite, Frankie Goes to Pointe-à-Pitre avec Mizou Mizou, un morceau tropical aux influences funk et jazz, où les rythmes exotiques et les sonorités chaleureuses créent une ambiance joyeuse et décontractée. Mizou Mizou est une invitation à la danse et à l'évasion, avec un groove irrésistible qui nous transporte instantanément sous les tropiques. Frankie Goes to Pointe-à-Pitre nous offre un titre vibrant et plein de vie. Ensuite, Coon avec Jane, un morceau indie folk doux et introspectif, où la guitare acoustique et les harmonies vocales créent une atmosphère apaisante et émotive. Jane parle de l'amour et de la perte avec une touche de mélancolie, enveloppée dans un son délicat et sincère. Coon nous invite à la contemplation avec ce titre poétique et intime. Pour finir, Astéréotypie avec Je ris pour autre chose. Un titre électropunk décalé et énergique, où les beats percutants et les sonorités expérimentales créent une ambiance futuriste. Je ris pour autre chose est une réflexion ironique sur la société, avec une touche d'humour et de provocation. Astéréotypie nous livre un morceau dynamique et amusant, parfait pour bousculer l'atmosphère. Et enfin, Dengue Fever avec Tiger Phone Card, un morceau aux influences cambodgiennes, mêlant rock psychédélique et sonorités exotiques. Tiger Phone Card nous plonge dans un univers sonore unique, avec des rythmes hypnotiques et une instrumentation colorée. Dengue Fever nous offre un titre qui combine voyage musical et exploration des sonorités du monde, parfait pour terminer cette playlist en beauté. 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
1: Tout de suite, Willy Deville avec Lowrider, live. Un morceau rock blues qui, dans cette version live, capture toute l'intensité et l'émotion d'une performance brute. Lowrider nous plonge dans l'univers de la rue, avec un groove sensuel et un son authentique. Willy Deville, avec sa voix distinctive, nous transporte dans une balade musicale empreinte de soul et de caractère. Ensuite, Ugly McBear avec New Area, un morceau rap incisif où les paroles directes et la production dynamique créent une atmosphère énergique et déterminée. New Area est une déclaration de renouveau et de prise de pouvoir, le tout accompagné d'un flow percutant et des beats qui frappent Seb fort. Ugly McBear livre ici un titre qui fait avancer. Pour finir, Seeds of Mary avec Amor Fati. Un morceau stoner rock lourd où les riffs puissants et les rythmes hypnotiques nous plongent dans un univers d'acceptation et de fatalité. Amor Fati aborde l'idée de l'amour du destin avec un son profond et intense qui nous pousse à accepter ce qui est. Seeds of Mary crée une ambiance sombre et réfléchie, parfaite pour un moment d'introspection. Et enfin, Gasoline avec 48 heures. Un morceau rock énergique et sans compromis où les guitares rugissent et les rythmes effrénés créent une ambiance explosive. 48 heures parle de la frénésie de la vie moderne et de l'envie de vivre à pleine vitesse. Gasoline frappe fort avec un titre brûlant d'énergie, parfait pour secouer l'atmosphère. 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

0: ni moi ni personne. Tu es autant dans le bain que moi.
1: C'est là où tu te mets le doigt dans l'œil, justement. Tout ce dont on peut m'accuser, c'est d'avoir hébergé un fugitif. Je n'ai tué personne et je n'ai pas l'intention de tuer qui que ce soit.

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0: À la tête de l'association Égalité Parentale, Maxime Villejobert milite pour une réforme profonde du droit de la famille. Convaincu que l'enfant a besoin de ses deux parents après une séparation, il plaide pour une coparentalité équilibrée, dénonçant les inégalités persistantes dans les décisions de justice. Dans l'entretien qui va suivre, il revient sur les combats de l'association, les évolutions nécessaires et l'urgence d'un changement de paradigme pour le bien-être des enfants et l'équité entre parents. Et bien pour commencer, est-ce que tu pourrais te présenter et nous parler de ton parcours personnel et professionnel ?
1: Ouais, donc alors moi c'est Maxime Villejobert. Je travaille dans la restauration depuis 2017 et je suis engagé.